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J'ai lu pour vous une émission de Radio Dragon et de Radio Royan. Le livre dont on va parler s'appelle « Producteurs et parasites, l'imaginaire si désirable du Rassemblement National » de Michel Féher. Le titre « Producteurs et parasites » annonce la couleur, à savoir qu'une majorité de Français se revendique producteur et dénonce par opposition un parasitisme qu'il est donc devenu prioritaire de combattre, selon eux. En France, le mot populisme est apparu deux fois dans l'histoire récente, à la fin du XIXe siècle, lors du boulangisme, et dans les années 70, avec le poujadisme. Le boulangisme, du nom de son porteur, le général Boulanger, s'est déroulé dans un contexte de crise institutionnelle et politique. La Troisième République devait digérer la révolution industrielle et financière vécue sous le Second Empire. Il en était résulté l'apparition d'un prolétariat conséquent, accompagné de multiples déracinements sociaux et d'une montée des inégalités. Ces chamboulements avaient produit une pensée politique d'extrême gauche en France et en Angleterre, laquelle pensée politique rejoignait les doctrines anarchistes émergeant par ailleurs, le tout au lendemain d'une défaite militaire majeure. De plus, le passé républicain de la France n'était pas encore bien assuré, et la Commune de Paris en résulta directement. Néanmoins, la France n'était pas prête à sauter le pas. C'est donc une période de mise, de crise et de transformation qui prit place dans le pays. Un pays humilié par la défaite et par la perte d'une partie de son territoire. La velléité de revanche avait été découragée par la puissance évidente de l'Empire allemand. Néanmoins, il restait une amertume, même si le colonialisme avait été présenté comme une compensation. Ensuite, une crise parlementaire majeure. Dans les faits, seuls les notables étaient éligibles, ne serait-ce que du fait d'un scrutin en partie censitaire. Ainsi, personne ne se sentait véritablement représenté. De plus, les règles du jeu parlementaire apparaissaient biaisées. Il en était résulté un blocage institutionnel ouvrant le champ à la venue d'un homme providentiel, ce fut le général Boulanger. Les institutions étaient en crise, les valeurs l'étaient aussi. Le catholicisme bien pensant était mis en cause sur plusieurs fronts, anarchisme, scientisme. De multiples scandales financiers avaient achevé de décrédibiliser une élite financière au sein de laquelle avaient fleuri nombre d'aventuriers. Et au passage, l'antisémitisme latent s'en trouva renouvelé.

habitants du bourg. En effet, le prolétariat de l'époque était fait par tous les invisibles, tels les ouvriers agricoles, les manœuvres du bâtiment, les portefaix, etc. Il en fut de même lors de la Commune de Paris. Le Paris de l'époque était une ville d'artisans, de commerçants, de négociants. Et les 10 artisans étaient en fait des patrons de PME, davantage que des travailleurs individuels. Il existe bel et bien une classe moyenne, même si aucune idéologie ne la rend visible.

Nous continuons la lecture d'exploitation du bouquin de Michel Ferrer, Producteurs et parasites, l'imaginaire si désirable du Rassemblement national. Le poujadisme est un autre mouvement de révolte d'une classe moyenne, toujours mal définie. L'affaire se passe dans la période de transition que furent les années 50. La France est en pleine reconstruction. Elle l'est sur des bases issues du communisme, à savoir nationalisation des infrastructures, transport, énergie, nationalisation des industries clés, sidérurgie, en partie l'automobile, nationalisation d'une partie du secteur bancaire, étatisation de la radio, création de la sécurité sociale, économie planifiée, etc. Et une telle orientation allait conduire à gonfler les différentes administrations et par voie de conséquence à alourdir considérablement la fiscalité. En parallèle, la société allait se massifier. Apparition de bassins d'emploi conséquents, syndicalisme ouvrier, apparition de nouvelles formes de distribution. En fait, ce qu'on appellera la grande distribution apparaîtra quelques années plus tard. Néanmoins, une forme d'anticipation était apparue avec les coopératives d'achat ouvrières, le plus souvent instituées par les comités d'entreprise. Dans ce contexte, le commerce traditionnel s'est vite senti mal à l'aise. Le dit commerce traditionnel s'exerce dans un cadre individuel ou familial. Or, la société était devenue d'essence collective, ce qui se traduisait par une fiscalité plus lourde, mais aussi par une évolution de la représentation politique, dans laquelle la classe moyenne était moins représentée. Le tout sous une quatrième république engluée dans un parlementarisme stérile. Le poujadisme en tant que tel n'aboutit sur rien, sauf qu'il a permis la mise sur orbite de Jean-Marie Le Pen. Le poujadisme a illustré l'impact que pouvaient avoir des choix politiques lourds sur les catégories sociales. On a vu en effet que la France d'après-guerre avait fait le choix d'une structure quasiment collectiviste. L'expansion économique et sociale, connue sous le nom de Trente Glorieuses, allait rendre ce choix profitable et quasiment indolore, à l'épisode poujadiste près. Mais vient le moment où les systèmes politiques, économiques, sociaux ou autres trouvent leurs limites. Et ce fut typiquement le cas des Trente Glorieuses, dont la fin coïncida avec la première crise du pétrole. Entre-temps, la Quatrième République avait elle-même sombré, faute d'avoir pu faire face à la crise de la décolonisation. De même, les nationalisations avaient révélé leurs limites, à commencer par la sidérurgie, incapable d'être concurrentielle sur un marché mondialisé. Et par ailleurs, il faut citer au moins deux désastres dus au monopole syndical. Le naufrage du port du Havre,

et l'échec du fret SNCF. Avec sa politique d'investissement sectoriel, nucléaire, informatique, aérospatial, etc., le général de Gaulle avait tenté d'actualiser l'objectif de souveraineté nationale qui avait sous-tendu la reconstruction d'après-guerre. Ce fut un nouvel échec, mais pour des causes différentes, à savoir que le peuple se sentit sacrifié au profit de ces investissements dont il ne voyait pas la portée. D'où le volet ouvrier de mai 68 qui aboutit à une augmentation du SMIC de 30% et dont il résulterait une séquence inflationniste à deux chiffres qui durera plus de 10 ans. Le volet ouvrier de mai 68 révèle clairement l'impact social des choix d'orientation des investissements faits au niveau de la nation. Et à ce titre, notre auteur revient sur deux politiques typiques en matière économique, le dirigisme et le libéralisme, tels qu'inspirés par John Keynes d'un côté, et par Milton Friedman de l'autre. Pour sortir de la Grande Dépression des années 30, Keynes a prescrit de favoriser la demande, ceci en aidant massivement les chômeurs pour les amener à consommer et, par effet d'entraînement, à relancer la production. Mais il fallait que cette production se fasse dans le pays concerné. Et ce ne serait désormais plus le cas, s'agissant des biens courants qu'achètent les ménages, en Chine en particulier. A contrario, pour soutenir ou relancer l'économie, la droite préconise de soutenir l'offre, ce qui implique d'alléger les charges des entreprises et, par voie de conséquence directe, à bloquer les salaires. Ça marche pour restaurer la compétitivité des exportations du pays concerné. Les héritiers de Friedman vont un cran plus loin. Selon eux, le rôle de l'État devrait se limiter aux fonctions dites régaliennes, police, justice, guerre, diplomatie. Ainsi, l'État ne devrait pas disposer de fonds lui permettant d'intervenir dans l'économie du pays. On aura compris que l'option keynésienne fut longtemps prescrite par la gauche, alors que la droite dite libérale, ne jure que par Friedman. Et le succès du populisme a rebattu les cartes, du moins au niveau du discours. Alors ces options, de nature technique, sont censées répondre à une demande de base, la demande de justice sociale, ou au départ à la demande d'égalité. Le problème est que, au plus profond de soi, personne ne veut l'égalité. D'où l'écran de fumée exprimé par le vocable justice sociale. Les premiers penseurs du communisme avaient institué un principe simple : de chacun selon ses moyens, à chacun selon ses besoins. Alors concrètement, le différentiel de besoins résulte essentiellement du nombre d'enfants à charge. La solution pour obtenir une égalité parfaite serait de faire en sorte que tout le monde ait les mêmes besoins. Et c'est ce que permet la vie communautaire. Les monastères en sont l'exemple racine. Plus près de nous ont eu lieu les expériences des kolkhozes en URSS et des kibboutzim en Israël. Actuellement, autour de nous, des personnes âgées ont fait le choix de vivre dans un cadre communautaire. La raison en est qu'elles n'éprouvent plus le besoin de différenciation sociale. L'ensemble de la société est mû par le besoin de différenciation sociale. Et à ce titre, la revendication égalitaire relève de causes affectives. Le compromis en vigueur dans nos sociétés porte le nom de méritocratie. Ainsi, le slogan niveleur de départ s'est transformé à chacun en fonction de ce qu'il apporte à la société. Ainsi, apparaît-il légitime que dans un hôpital, par exemple, le chirurgien qui sauve des vies soit beaucoup plus payé que l'aide-soignante dont le travail est moins critique.
à y regarder de plus près, la notion de méritocratie est tout aussi hypocrite. Elle laisse croire que le système est sous contrôle, alors qu'il ne l'est pas. Dénoncer le scandale des ultra-riches est consensuel. En revanche, on trouve beaucoup moins de monde pour dénoncer les fouteux et leurs revenus hors normes. En fait, le vocable « méritocratie » est un cache-misère. La vraie réalité est que les rémunérations résultent tout bonnement de la loi, de l'offre et de la demande. Ainsi, un grand chirurgien pourra pratiquer des tarifs aussi élevés que sa clientèle le lui permet, tant que l'aide-soignante acceptera le salaire que beaucoup d'autres accepteraient.

Nous avançons notre lecture du bouquin « Producteurs et parasites, l'imaginaire si désirable du Rassemblement national » de Michel Feher. Les quelques épisodes populistes qui ont ponctué l'histoire récente montrent que les gens que nous sommes n'aspirent pas vraiment à l'égalité, mais bien davantage la justice sociale qui mobilise les foules. Le macronisme. La navigation entre interventionnisme et libéralisme reste un débat un peu théorique. Le discours politique est inévitablement polarisé sur le pouvoir d'achat, avec pour conséquence directe l'augmentation de la dette. Une dette qui conduit inévitablement à l'asphyxie. C'est alors un discours de droite qui reprend le dessus, mais toujours avec la nécessité de sauver les apparences en matière de justice sociale. Emmanuel Macron s'était fait le champion de ce tour de passe-passe. Qu'on le veuille ou non, ce sont les gens talentueux qui tirent l'économie. C'est l'image du premier de cordée. Or, pour les remuer, ces gens-là, il faut bien les gratifier. Et contrairement aux fouteux, leur talent n'est pas évident pour tout le monde. Ainsi, les privilèges qui leur sont accordés apparaissent-ils comme injustes. Sans compter que la loi de l'offre et de la demande est loin d'être parfaite et que les situations scandaleuses d'injustice ne manquent jamais. L'image du premier de cordée est celle d'une société qui marche à l'émulation, c'est-à-dire une société concurrentielle, une société où les moins talentueux risquent fortement de se trouver exclus. Le palliatif a pour nom filet de protection sociale. Ce sont les minima sociaux faits pour que personne ne se trouve en situation de vraie difficulté. C'est un dispositif proche du revenu universel de base, notion déjà ancienne, qui a été inventée par les tenants du libéralisme économique. Des expériences à grande échelle ont été tentées, mais elles n'ont jamais pu être généralisées. Cette histoire d'une société intégralement concurrentielle, mais assortie d'un garde-fou social, marche peut-être bien sur le papier, mais aucune société humaine ne s'est jamais laissé enfermer dans un système simpliste, fût-il de marxisme. Il y a donc lieu de chercher d'autres pistes. Alors pour que ces pistes convainquent un électorat, il faut qu'elles soient à la fois simples, inédites et prometteuses. Emmanuel Macron avait choisi ni gauche ni droite. Pour Jean-Luc Mélenchon, un autre monde est possible. La recette gagnante est de faire appel à l'imaginaire. Ainsi, c'est ce qui avait manqué au RN et fait la teneur du livre dont je parle ici. L'ambition de notre auteur est précisément de décrire la promesse du Rassemblement national actuel, ce qui l'a conduit à inventer un mot hermétique à notre auteur, producérisme, du latin producere. De produire. Bon, alors on devine qu'il y aura du chemin à faire avant qu'un tel mot se transforme en un slogan vendeur. Mais continuons. Cette valeur du productérisme est réellement à l'ordre du jour dans notre société, bien que non formulée, et elle fut au centre des revendications des Gilets jaunes. En parallèle, c'est une valeur qui a des fondements théoriques solides. Les Gilets jaunes revendiquaient d'être reconnus et gratifiés par la société à hauteur de leurs rapports et de leurs efforts au sein de la dite société. Cette revendication correspond à de grands courants philosophiques, à savoir d'une part le contrat social, tel que formalisé par Jean-Jacques Rousseau, et d'autre part le marxisme, qui fait de la production individuelle et collective la valeur fondatrice des sociétés modernes. On peut y voir une double réémergence. Réémergence du contrat social,
et réémergence de la valeur travail. À la base, ces deux valeurs sont communes à la droite et à la gauche. En revanche, comme on va le voir, la divergence réapparaît vite au niveau des prolongements qu'on leur donne à ces dites valeurs.

Nous sommes toujours sur le livre de Michel Feher. Feher, ça s'écrit F-E-H-E-R. Producteurs et parasites. L'imaginaire si désirable du Rassemblement National. Longtemps, le discours sur les travailleurs ne concernait que le monde ouvrier. Puis, pour élargir la cible, le PCF a parlé des classes laborieuses, puis des masses populaires. De nos jours, le monde ouvrier s'est considérablement amoindri. Restent les autres. Et les autres, ce sont précisément ceux qui veulent faire entendre leur voix. Leur identité commune est de produire concrètement, physiquement, des biens et des services. Ainsi respectent-ils pleinement le contrat social. Ils apportent le fruit de leur travail à la société. Et en échange, ils en attendent rémunération, protection et considération. La primauté donnée au fait de produire, donc le mot qu'on a vu, est proche du marxisme. Et le contrat social est à la base de nos sociétés. La limite est que concevoir une société prioritairement fondée sur la production et sur ce qui produit surtout devient vite excluant. D'une part, tous les membres de la société ne sont pas à même de produire, et d'autre part, tous les modes de production n'ont pas la même visibilité. Et c'est à partir de là que le populisme fait des ravages. Les personnes qui ne sont pas à même de produire sont celles qui souffrent d'un handicap. Cela, tout le monde est prêt à le reconnaître. Mais le problème est que nos sociétés sont de plus en plus compétitives et que tout le monde n'est pas capable de suivre. Pendant longtemps, être ouvrier dans le monde agricole ou dans les usines réclamait peu de qualifications. C'était l'époque des journaliers. Époque où il suffisait de se présenter le matin à l'embauche pour gagner sa vie le temps qu'on voulait. On pouvait même se permettre de dévaluer le travail, telle la chanson « Le travail, c'est la santé » qu'on vient d'entendre. Aujourd'hui, c'est fini. Décrocher du monde du travail, c'est bien souvent le naufrage social. L'autre champ d'exclusion est celui des gens dont l'utilité sociale de leur travail n'est pas évidente. Historiquement et traditionnellement, c'est le cas des fonctionnaires. Annoncer qu'on va réduire le nombre de fonctionnaires est un grand classique de la droite. Une telle promesse correspond à une logique politique parfaitement raisonnée. En effet, la droite, qui se réfère au libéralisme économique, je le rappelle, considère que l'État intervient à tort et à travers. Ainsi, limiter le rôle de l'État et diminuer le nombre de fonctionnaires, ça va de pair. Et les crises populistes que j'ai citées, boulangisme et poujadisme, allaient toujours dans ce sens. Il existe, aux yeux des gens qui se revendiquent comme de vrais travailleurs, une autre catégorie de faux travailleurs. Ce sont les intellectuels. Ce sont des gens qui, au vu des travailleurs revendiqués comme tels, les intellectuels donc, cumulent trois défauts quasi rédhibitoires. Ils jouissent d'une vie aisée et facile. Ils prêchent des idées dérangeantes. Et enfin, ils sont monstrueusement arrogants. À travers cette critique ressort un sentiment de frustration profond, à savoir la non-reconnaissance de la pénibilité du travail. C'est l'idée qu'un travail pénible est méritant en soi, tout autant, sinon plus, que parce qu'il apporte à la société. Et à ce titre, l'aide-soignante mérite une gratification qui aujourd'hui lui est refusée. En résumé, il apparaît que les revendications d'une classe sociale diffuse et qu'on peine à définir sont tout à fait légitimes et demandent à être prises en compte. Ces revendications ne se limitent pas à s'indigner de la monstruosité des inégalités de revenus,
telles que nous les connaissons désormais. Les inégalités qu'elle dénonce sont, disons, adjacentes. Ce sont les gens qui apparemment ou réellement ne respectent pas la notion de contrat social. Prétendre restaurer la primauté du contrat social peut paraître réactionnaire. Il n'empêche, l'étendue du malaise social qu'on connaît actuellement montre qu'on n'en fera pas l'économie. Alors, conclusion, où est nos candidats politiques dans tout ça? Compte tenu de ce qu'on vient de raconter, il apparaît que le retour de la valeur travail donnera à Marine Le Pen toutes les chances de devenir présidente de la République. De façon tout aussi prévisible, Jean-Luc Mélenchon captera bien évidemment les voix de tous les antisystèmes, lesquels devraient progresser en réaction avec la montée de l'emprise capitaliste et étatique sur nos sociétés. Et puis par ailleurs, les efforts faits en direction des banlieues devraient se montrer payants. Il faut donc s'attendre à une poussée de LFI. Entre l'une, Marine, et l'autre, Jean-Luc, on compte une poignée de zombies qui gardent espoir d'être présents sur l'échiquier politique après la présidentielle, c'est-à-dire de constituer des groupes parlementaires au sein de la prochaine Assemblée nationale. Ainsi, peut-on souhaiter que le RN n'ait pas la majorité absolue et que le parlementarisme en cours, aussi insatisfaisant soit-il, continue de sévir. Titre du bouquin, je rappelle, « Producteurs et parasites, l'imaginaire si désirable » du Rassemblement national de Michel Féher, paru à Découverte 2024, 270 pages, 16 euros. Ainsi s'achève l'émission de Radio Dragon et de Radio Royan. J'ai lu pour vous.

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Je suis la terre et l'eau. Je suis la terre et l'eau. Tu ne me passeras pas à gué, mon ami, mon ami. Je suis le puits et la soif. Tu ne me traverseras pas sans péril, mon ami, mon ami. Midi est fait pour crever sur la mer. Soleil étale, parole fondue. Tu étais si clair, mon ami, mon ami. Tu ne me quitteras pas, essuyant l'ombre sur ta face, comme un vent fugace, mon ami, mon ami. Le malheur et l'espérance, sous mon toit brûlant, durement noués, apprends ces vieilles noces étranges, mon ami. Tu fuis les présages et presses le chiffre pur à même tes mains ouvertes, mon ami, mon ami. Tu parles à haute et intelligible voix. Je ne sais quel écho sourd traîne derrière toi. Entends, entends mes veines noires qui chantent dans la nuit, mon ami, mon ami. Je suis sans nom ni visage certain. Lieu d'accueil et chambre d'ombre, piste de songe et lieu d'origine. Mon ami, mon ami. Ah, quelle saison d'acre-feuilles rousses m'a donné Dieu pour t'y coucher, mon ami, mon ami. Un grand cheval noir court sur les grèves. J'entends son pas sous la terre. Son sabot frappe la source de mon sang à la fine jointure de la mort. Ah, quel automne! Qui donc m'a prise parmi des cheminements de fougères souterraines, confondue à l'odeur du bois mouillé? Mon ami, mon ami. Parmi les âges brouillés, naissances et morts, toute mémoire, couleur rompue, reçois le coucher obscur de la terre. Toute la nuit entre tes mains livrée et donnée, mon ami, mon ami. Il a suffi d'un seul matin pour que mon visage fleurisse. Reconnais ta propre grande ténèbre visitée. Tout le mystère lié entre tes mains claires, mon amour. Anne Hébert, je suis la terre et l'eau.

Charles Vildrac, Les deux buveurs. Ils sont attablés sous prétexte de boire. Ils sont accoudés amplement, tous les deux. Ils joignent leurs paroles et joignent leurs yeux et font rire leurs joues, leurs voix et leurs yeux par-dessus la table en se racontant de bonnes histoires. Ils sont heureux, vraiment, en ce moment. Ils sont vraiment heureux d'être ensemble. Et cependant, s'il leur faut demain franchir une porte où l'on ne peut pas être deux de front, où il faut que l'un passe après l'autre, devant cette porte, ils s'arrêteront ayant un pli mauvais sur le front, ayant un œil mauvais pour ses pieds, ayant un œil oblique vers la porte. Tels des chiens, avec un os entre eux, un os qu'à voix sourde ils s'interdisent. Tels ils seront demain ou ce soir, ces deux-là qui s'aiment sous prétexte de boire. L'horloge bouffe le temps, ailleurs la table est mise. Cela est bien vrai et triste aussi. Mais ce n'est pas cela qu'il faut dire. Il faut dire ainsi. Ces deux hommes-là qui se rient, ils pourraient se battre sans raison. Ils pourraient éveiller les mille raisons qu'ils ont de se battre. Oh, elles existent. Elles attendent. Ils n'auraient qu'à choisir, ils n'auraient qu'à prendre. Mais non. Il y a au fond de leur vieux cœur un besoin secret d'embrassade et de liesse. Et pour cet instant de détente que laisse la mégère vie à leur pauvre vieux cœur, les voilà qui se rient avec leurs yeux, les voilà qui se tapent sur les épaules, les voilà sans méfiance l'un pour l'autre, les voilà qui veulent s'offrir à boire en se racontant de bonnes histoires.

Beau visage. Beau visage incliné sur le miroir des jours. Avec toi, je regarde un monde frémissant, fait d'étoiles et d'hommes et de berges confuses. Et c'est dans ton visage, ô mon jardin fermé, que ce monde éveilla sa clarté la plus douce. Je contemple ton visage, les cristaux de la durée, les souvenirs au vin grave, les étonnantes rencontres de la neige avec le sang, les épousailles du silence et de l'amour. Tout alors prend ton visage. Tout se mire aux lueurs d'un visage pensif et le songe colore un plus riche froment. Aucun mot n'est prononcé. On n'échange point d'anneaux. Rien ne commence et rien n'est juré. Une rose farouche entre nos deux haleines peut fleurir, car nous ne savons rien. Seules nos âmes, loin de nous, ont fait le signe et le serment. Un chant vole sur les crêtes, et l'aurore est sans fardeau, et la plus jeune espérance qui vivait dans mes forêts attend passionnément que je lui baise le front et que je la reconnaisse. La marée des jours égaux et des nuits bleues qui fait mûrir les moissons porte aussi ton visage à ses fruits médités. C'est le baiser du temps sur sa belle sagesse. Des matins accueillis par des cris de rosée et des soirs descendus comme de grands vignobles. Moi, je suis le vent inquiet qui se hâte et cherche. Et ton visage est un peu d'or qui brille au fond de la source. De vieilles cloches se fêlent, un été consent à sa ruine. Des flambeaux sont éteints et des flambeaux s'allument. Mille brugnons sont cueillis et mangés. Mille combats sont perdus et gagnés. Et ton visage est un peu d'or qui brille au fond de la source. Dans l'ombreuse maison des fruits, j'étais reçu par un bonheur fait longuement comme le miel. Le bleu des nues était si haut. Et quand sonnait la limpide parole de 3 heures, on entendait respirer les pommiers. Tranquille pesée des jours dans les plateaux de la durée. Septembre continue le cours des sèves. Les soleils sonores de juillet sont devenus des fruits ronds et parfaits. La terre est lente. Juillet fait un bruit d'abeilles et septembre un parfum de vigne. Ton visage a des nuances plus intimes. Tu es le suc et le jus. Nous mordons la grappe de vie. Un oiseau rouge tient au bec le chardon desséché. Alors l'hiver s'incruste dans le sol. Un vent criard se déchire aux branches de l'arbre sec et toutes les semences dorment profondément. Mais ton visage est la saison qui luit parmi les années. Je te reconnais, visage, et dans cette nuit intemporelle, la lune fidèlement contemple un soleil invisible. Ô toi pour m'éclairer, beau visage sans ombre, ne quitte pas tes yeux le rayonnant amour. Géonorge, beau visage.

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0: dans la chambre précédente pour au moins 3 ans jusqu'à la dissolution possible du Sénat, contrairement à l'Assemblée. Et le nouveau président de la République qui va être élu en mai devra faire avec.
1: Merci Valérie Gaz, chef du service politique de RFI. Dernier jour du procès de Rachida Dati devant le tribunal correctionnel de Paris. On connaîtra notamment les réquisitions du parquet à l'encontre de l'ex-ministre de la Justice et ex-député poursuivi pour corruption et trafic d'influence. Même chose pour Carlos Ghosn, ancien patron du groupe Renault, jugé lui en son absence.
2: Les communications en grande partie coupées au Tigré et dans ses environs.
1: Pas facile de suivre l'évolution de la situation dans cette région du nord de l'Éthiopie et dans celle voisine de l'Amara et de l'Afar. On sait en tout cas que les combats y ont repris mardi entre d'un côté l'armée fédérale et de l'autre les forces tigréennes et leurs alliés, quelques jours seulement après l'annonce d'une alliance entre les principaux groupes armés opposés au régime d'Addis Abeba qu'ils veulent renverser. Hier à Mekele, plusieurs journalistes ont notamment fait état d'une frappe de drone contre un immeuble accueillant la télévision officielle du Tigré, tandis qu'en Afar, les combats auraient forcé près de 150 000 personnes à fuir, selon nos confrères de l'AFP qui ont pu interroger des sources humanitaires sur place. Le chef d'état-major de l'armée fédérale éthiopienne accuse 3 pays voisins, l'Érythrée, le Soudan et l'Égypte, de soutenir les groupes armés. Et l'on craint maintenant une reprise pure et simple d'une guerre à grande échelle. Pourtant, Alexandra Branjon, il y a eu l'accord de paix de Pretoria, signé il y a 4 ans par les autorités et les Tigréens du TPLF, mais ça ne semble plus d'actualité.
3: L'accord de paix n'a pas tenu car les problèmes de fond n'ont pas été résolus, résume le chercheur René Lefort. À savoir, quelle autonomie les différentes régions peuvent-elles avoir par rapport au pouvoir central? Chaque camp s'accuse de ne pas avoir respecté cet accord. Les forces du TPLF n'ont pas désarmé comme prévu et la question des territoires contestés n'a pas été tranchée. Plus de 760 000 Tigréens déplacés par la guerre n'ont pas pu rentrer chez eux. Ces derniers mois, les attaques aériennes de l'armée fédérale se sont intensifié au Tigré avec le rétablissement d'un gouvernement régional d'avant-guerre décrété par le TPLF en mai dernier. Les observateurs restent toutefois dubitatifs quant à cette nouvelle alliance entre 7 groupes armés opposés au régime. S'ils arrivent à se coordonner au niveau militaire, ces groupes armés peuvent représenter une véritable menace pour les autorités fédérales, indique le chercheur Ketil Tranvol, avant d'ajouter leurs différences idéologiques risquent d'être un véritable problème. Autre inconnu, le soutien apporté par l'Érythrée. Le gouvernement fédéral accuse son voisin de soutenir les rebelles tigréens, ce que nie Asmara.
1: Précision d'Alexandra Branjon. Bilan encore très incertain en République démocratique du Congo. Au moins 12 morts, mais aussi des dizaines de disparus après le naufrage d'une pirogue motorisée sur le lac Kivu. C'était dans la nuit de samedi à dimanche. L'embarcation transportait notamment des petits commerçants de l'île d'Ijoui, vers laquelle elle se dirige. En Thaïlande, ce sont au moins 8 personnes qui ont perdu la vie. Bilan des autorités depuis le 16 septembre et le début des inondations provoquées par des pluies diluviennes. Aucun mort signalé par contre pour l'instant à Bangkok où l'état de catastrophe a pourtant été déclaré.
2: Il y a les tentes et les sacs de couchage, un stand de ravitaillement et même une équipe qui...

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0: C'est une erreur de gamin. Jamais crampé de ma vie sur le vélo. Je fais une erreur qui part. Et je suis extrêmement déçu, forcément pour moi, parce que c'est ce que je mérite, mais pour toute la France, toute l'équipe, qui sont fait un boulot incroyable et qui ne méritent pas un leader tel que moi. C'est dur d'être réconforté actuellement. Faut pas passer à autre chose si facilement. Et il va me falloir un peu de temps pour digérer ça, je pense.
1: Paul Sexas chez nos confrères d'Eurosport.
2: On termine avec le tennis. L'Europe s'offre la Laver Cup.
1: Avec un dernier succès d'Alexander Zverev sur l'américain Lerner Team. L'Allemand, double vainqueur de Grand Chelem cette saison, assure ainsi le titre aux Européens avec 13 points contre 5. En parallèle, chez les dames, la République tchèque a dominé l'Ukraine en finale de la Billie Jean King Cup.
2: Merci Antoine Grenier. Et bonjour Stéphane Jeunesse.
3: Bonjour Andréane.
2: Direction la Turquie ce matin avec une crise assez particulière qui touche les marchés financiers. En effet, plusieurs fonds d'investissement, Stéphane, qui avaient attiré des centaines de milliers d'épargnants, se retrouvent aujourd'hui incapables de répondre à leurs demandes de retrait. Résultat, les autorités turques ont ordonné la liquidation de 131 fonds de ce type et ainsi tentent d'éviter une débâcle boursière.
3: Oui, pour comprendre, il faut tout de même rappeler que la Turquie vit depuis plusieurs années maintenant une inflation très élevé. Alors plutôt que d'épargner à des taux relativement bas sur des comptes à la banque, beaucoup de Turcs ont préféré se tourner vers la bourse et vers ces fameux fonds d'investissement. Alors concrètement, au lieu d'investir seul son argent en bourse, on confie son capital à une société de gestion. La structure s'occupe de rassembler l'argent de milliers d'investisseurs qui l'utilisent pour acheter différents actifs comme par exemple des actions ou des obligations. L'idée, mais Andréane, c'est donc de mutualiser cette épargne et de laisser des professionnels gérer les investissements pour que les retombées soient intéressantes pour l'épargnant.
2: Et si de nombreux Turcs ont fait ce choix, eh bien, c'est que les rendements promis étaient très alléchants.
3: Voilà, vous avez tout compris, hein, tenez-vous bien, le rendement d'un de ces fonds aurait même dépassé les 66 000% en 3 ans. Alors évidemment, ces performances ont attiré énormément d'argent. Le problème, c'est que certains de ces fonds avaient investi dans des petites entreprises qui avaient très peu d'actions en circulation sur les marchés. Et comme ces titres étaient rares, le moindre achat pouvait faire grimper leur prix de manière spectaculaire et donc faire monter mécaniquement la valeur du fonds. C'est totalement typique d'une bulle financière et cela fonctionne jusqu'à ce qu'elle éclate.
2: Car quand les investisseurs ont voulu récupérer leur argent, la mécanique s'est inversée.
3: Et c'est précisément ce qu'il s'est passé ces dernières semaines. Les autorités ont commencé à durcir les règles sur ces investissements. Les épargnants se sont inquiétés. Ils ont été de plus en plus nombreux à demander le remboursement de leur argent. Mais voilà, Andréane, pour les rembourser, il en faut de l'argent. Et pour récupérer de l'argent, il faut vendre les actions. Le souci, c'est que la valeur des fonds baisse, ce qui inquiète encore davantage les épargnants. Ils demandent à leur tour de récupérer leur argent et ainsi de suite. Le système entre dans une spirale infernale difficile à arrêter.
2: Stéphane, on a une idée des sommes d'argent retirées.
3: Oui, entre la fin août et la mi-septembre, près de 5 milliards de dollars ont été retirés de ces fonds turcs. Certains gestionnaires ont même été dans l'incapacité de rembourser leurs clients. C'est pour cette raison que les autorités ont ordonné la liquidation de 131 fonds, ce qui implique tout de même environ 450 000 épargnants. Et pour eux, impossible de savoir s'ils récupéreront ou pas leur argent fructifié ou simplement leur mise de départ. Car maintenant, le risque, c'est que cette crise de confiance ne contamine toute la bourse turque. La Banque centrale a d'ailleurs apporté davantage de liquidités au système financier et le fonds souverain turc a acheté des actions de grandes entreprises pour soutenir le marché et surtout éviter une dégringolade. L'objectif à présent, c'est de restaurer la confiance dans les marchés financiers du pays.
2: Stéphane Jeunesse pour aujourd'hui l'économie. Tout de suite sur RFI, c'est notre grand invité international. En duplex de Lyon, dans les studios de nos confrères de Radio France, et pour répondre aux questions d'Arnaud Pontus, le géographe et diplomate Michel Fouché, auteur du livre « La contestation des frontières », s'est publié aux éditions du CNRS.
4: Bonjour Michel Fouché.
5: Bonjour.
4: Merci d'être avec nous. Alors que se referme aujourd'hui à New York le débat général de l'Assemblée générale des Nations Unies, nous allons parler ensemble non pas de l'état du monde, mais de sa représentation. L'ONU a en effet adopté au début du mois une résolution pour promouvoir une nouvelle carte du monde. Pour faire court, il s'agit d'être plus fidèle à la taille réelle des continents. Avant d'entrer dans le détail, est-ce que le géographe, le diplomate que vous êtes, applaudit ? Oh, bien entendu, d'autant plus que j'avais en janvier 2026 rédigé une étude pour la revue en ligne Le Grand Continent sur ce que j'avais appelé le dieu Mercator, c'est-à-dire la conception que le président américain, agent immobilier, avait du Groenland, qui était représenté par la projection Mercator, qui ne dont les méridiens ne convergent pas au pôle, mais ils sont tout droit. Ouais. On avait l'impression que c'était plus grand que l'Afrique, plus grand que les États-Unis, deux fois plus grand que le Brésil, alors qu'en fait le Groenland c'est pas plus grand que l'Algérie. Mais et Trump disait beaucoup, mais j'aime les cartes, etc. Ouais. C'est gros, it's big.
5: Oui, it's
4: voyez,
5: big.
4: Donc à partir de là, j'ai commencé à critiquer ça, et puis j'en ai parlé évidemment au Quai d'Orsay assez rapidement.
5: Bien sûr, et la France a soutenu l'initiative de l'Union africaine pour envisager une autre carte du monde. Vous parlez de projection de Mercator, pour que tout le monde ait ça en tête, elle a été mise au point par le cartographe flamand Gerardus Mercator au XVIe siècle, conçue pour la navigation maritime, avec un très gros défaut, c'est qu'elle déforme la taille relative des continents, et c'est la carte qu'il y a dans nos salles de classe, dans nos atlas, et même sur le web, c'est celle que l'on voit le plus. Donc c'est une fausse carte, elle donne une fausse impression de grandeur à certains pays et certains continents, c'est ça, hein ?
4: Alors, Mercator, son souci, c'était pas la navigation maritime sur tous les océans du globe, mais dans les zones intertropicales. Et donc, les zones intertropicales sont représentées tout à fait correctement en termes de distance. Ce qui intéresse les marins, c'est pas la taille des continents, ce sont les distances entre les littoraux. Mais en effet, cette projection, parce que Mercator, c'est pas une carte, c'est une projection. Qu'est-ce que c'est que le problème de la cartographie? La Terre est ronde, c'est sphère comme une orange, et il faut l'aplatir.
5: Et si on la met en place, c'est forcément faux, en quelque sorte.
4: Donc qu'est-ce qu'on déforme? Oui. Qu'est-ce qu'on déforme? C'est un choix. Donc Mercator, mais c'était pas son souci, l'Arctique ou l'Antarctique. Si vous voulez, son souci, c'était la précision des distances pour la navigation intertropicale. Mais il est vrai que cette projection, dont la pérennité m'a toujours étonné, c'est pour ça que je me réjouis de l'initiative africaine qui a été portée par une ONG de Dakar extrêmement active, qui s'appelle Speak Up Africa, et reprise par Robert Doucet, le ministre togolais, dont on ne sait pas assez qu'il a été moine catholique, professeur de philosophie, spécialiste, le grand spécialiste africain d'Emmanuel Kant, la paix et la résolution des conflits. Donc, si vous voulez, cette initiative traduit, au fond, le désir, la nécessité des acteurs africains, pas seulement les dirigeants, mais les acteurs qui sont très nombreux, de reprendre en main un peu leur destin et d'imposer, à juste titre, une représentation du continent africain qui, dans la nouvelle projection, est deux fois plus grande. Ça représente en gros 20% de la surface terrestre contre 10 avant. C'est vrai d'ailleurs pour l'Amérique du Sud, qui passe de 6 à 12%. Et vous voyez, ça traduit ce mouvement de extrêmement dynamique des acteurs africains pour reprendre en main leur destin et dire au monde, cessez de nous traiter comme une périphérie.
5: Oui. Michel Fouché, est-ce que on corrige une injustice historique en quelque sorte en adoptant une nouvelle cartographie?
4: Je n'irai pas jusque là, mais disons que Jean-Noël Barrot, le ministre français des Affaires étrangères, disait il faut porter notre propre récit et veiller à représenter le monde avec justice. Oui. Alors c'est vrai qu'aux Nations Unies, le ministre togolais a parlé de justice cognitive. La représentante américaine a voté contre. C'est le seul État qui a voté contre.
5: On y vient, oui.
4: Elle est très ignorante, parce qu'en fait, le département d'État, depuis avril 2021, a adopté une projection très proche de Equal Earth, qui est la projection de Robinson.
5: Michel Fouché, pour en venir à la question de justice, Robert Doucet, que vous citiez à l'instant, le ministre togolais des Affaires étrangères, il a appelé, et c'était pas plus tard que samedi, à la tribune des Nations Unies, à décoloniser la géographie. Est-ce que c'est l'enjeu?
4: Il a raison. Mais oui, bien sûr. Enfin, la géographie, il y a de très bons géographes africains, notamment au Sénégal, au Bénin, et c'est d'ailleurs un héritage de la colonisation.
5: Mais là, on a effectivement des cartes héritées de l'ère coloniale, en quelque sorte.
4: Oui, enfin, encore une fois...
5: Une projection.
4: Cette projection-là, j'entends. À partir de là, il y a une très bonne couverture cartographique de l'Afrique, avec d'autres types de projections, notamment la projection Lambert des militaires. Tous les géographes... Les géographes africains sont des chercheurs, mais souvent des militaires, et ils n'ont pas besoin de Mercator.
5: Oui, Michel Fouché, vous évoquiez les États-Unis, qui ont donc été le seul pays à voter contre cette résolution au début du mois. La représentante américaine que vous citiez a parlé de distraction géopolitique, dénonçant un projet idéologique radical. Qu'est-ce qu'on peut lui répondre à part le fait que les nouvelles cartes, la nouvelle cartographie, elle est déjà intégrée par l'administration américaine?
4: Alors, je ne sais pas ce qu'on peut lui répondre, parce que le département d'État dont elle dépend est complètement dysfonctionnel, encore une fois. Au département d'État, il y a un bureau du géographe qui a été créé en 1919 par un géographe, Isaiah Bowman, et la cartographe en chef du bureau du géographe a expliqué en avril 2021 qu'elle abandonnait la projection Mercator pour représenter les consulats et les ambassades américaines dans le monde et les actions de développement quand il y en avait encore, et elle est passée à la projection Robinson, qui est une projection, disons, pseudo-cylindrique qui rappelle que la Terre est ronde, même si tout est un peu aplati, et donc elle a elle-même corriger une erreur scientifique.
5: Donc la représentante américaine à l'ONU
4: ne le sait pas.
5: Et pas à la page. Et pourquoi les États-Unis ont voté contre alors?
4: Par ignorance, et parce qu'ils ne veulent pas entrer dans des logiques de réparation mémorielle.
5: Oui, et pourtant, pour finir, Michel Fouché, Donald Trump, vous le disiez, adore les cartes. Il ne cesse d'en produire. Parfois un peu fantaisiste, d'ailleurs. Très fantaisiste.
4: Au service de son révisionnisme.
5: Oui, c'est un révisionnisme qu'il veut appliquer, un révisionnisme géographique.
4: Oui, mais...
5: Quand vous voyez cette carte du Nord, incluant les Caraïbes et l'Islande dans ce qu'il appelle les États-Unis, vous prenez ça comme une blague ou comme une provocation?
4: Non, c'est pas une blague. C'est pas une blague du tout, du tout. Si on le laissait faire, il aurait annexé le Groenland. On a dit non.
5: Oui.
4: On a dit non. Et donc, ils vont remettre en activité des bases militaires qui existaient déjà depuis la guerre froide, depuis la Seconde Guerre mondiale.
5: Oui, sans compter le lac Ontario rebaptisé, ou le golfe du Mexique.
4: Non, mais on est dans une période de révisionnisme, au moins rhétorique, et tout ça est très dangereux.
5: Oui, c'est ce que vous appelez la contestation des frontières dans votre dernier livre. C'est un des aspects de cette contestation.
4: Et d'ailleurs, c'est très intéressant parce que il y a des États qui se sont abstenus. L'Ukraine, parce que la Crimée sur la carte africaine est représentée autrement.
5: Oui.
4: Et puis la Serbie à cause du Kosovo.
5: Merci d'avoir été en ligne avec nous, Michel Fouché. Je renvoie à la contestation des frontières, c'est aux éditions du CNRS. Et on salue bien sûr et remercie nos confrères de Radio France à Lyon qui ont rendu possible ce duplex. Bonne journée à vous.
4: Merci à tous.
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carnet de voyage. Patrick Deville, vivant. Deville a passé son enfance près de l'estuaire de la Loire. Il a grandi dans l'établissement psychiatrique que dirigeait son père. Il y a vécu isolé ses toutes jeunes premières années et immobile. Et puis il est devenu un attaché culturel, un prof de philo, un écrivain voyageur. Plus d'une douzaine de romans titrés « Romans vrais ». Viva en est un, s'y croisent Frida Kahlo et Trotsky, entre autres. Viva a été publié chez Fiction et Compagnie en 2014. Vers chez les Tarahumara. Un autre qui a survécu au Mexique, dont les eaux n'ont pas coulé au fond de l'océan ni blanchi dans le désert, c'est Arto le Momo. Le 31 octobre 1936, la veille du jour des morts et de la première arrivée de Malcolm Lowry au Mexique, Antonin Artaud embarque dans le port de Veracruz à bord du paquebot français Mexique, à destination de Saint-Nazaire. Et ce dieu de la conscience petite bourgeoise, qui selon Artaud n'aime pas les poètes et les rend fous, a manigancé ce curieux passage de relais, comme s'il n'y avait place pour ces deux-là sur le même sol. En 24 heures, Arto s'éloigne de la côte atlantique et Lowry débarque du paquebot Pennsylvania dans le port d'Acapulco sur la côte pacifique. Le poète guatémaltèque exilé Luis Cardoza y Aragon, l'auteur de Luna Park, qui accueille Arto à Mexico 9 mois plus tôt, le décrit comme un homme de 40 ans, maigre et prématurément vieilli, qui assez vite ne sait plus trop ce qu'il est venu foutre au Mexique. On lui demande des conférences, il cherche à placer des textes dans les journaux. Les cinéphiles avertis se souviennent de sa belle gueule de jeune premier aux yeux allumés dans des films d'Abel Gance ou de Claude Autant-Lara, de Karl Dreyer ou de Fritz Lang. 2 ans plus tôt, alors que Lowry et Trotsky étaient encore à Paris, Arto y a fait paraître Elio Gabal ou l'anarchiste couronné, puis la conquête du Mexique. Après qu'Anaïs Nin lui avait fait découvrir Matinée mexicaine de D.H. Lawrence. Mais à Mexico, on voudrait qu'il soit encore un poète surréaliste, et ça l'agace. Bien sûr, au début, il y a cru. Il a même retroussé ses manches et montré qu'il est capable d'organisation quand il s'agit de préparer la révolution. Dans la grande singerie surréaliste, Arto fut le responsable du comité de répartition des travaux et décidait des lettres qu'il fallait envoyer et qui devait les écrire. Lettre à toute la critique, André Breton et Louis Aragon. Lettre au médecin-chef des asiles de fous, Robert Desnos et le docteur Frankel. Lettre au ministère de l'Instruction publique, Pierre Naville et Benjamin Perret. Lettre aux recteurs de toutes les universités européennes, Michel Léris et André Masson. Lettre aux grands maîtres de toutes les universités asiatiques et africaines, Paul Éluard et René Crevel. Lettre à l'administration générale de la Comédie-Française, Francis Gérard et Mathias Lubeck. Mais depuis 10 ans, comme soupeau, Arto a envoyé balader tout ça, et Breton n'a même pas eu le temps de l'exclure. Il a réglé ses comptes avec la petite bande dans « À la grande nuit ou le bluff surréaliste », dénoncer leur activité à eux, toute farcie de haine misérable et de velléité sans lendemain. Breton avait demandé à chaque membre de rejoindre le Parti communiste français. Pour Arto, le marxisme est le dernier fruit pourri de la mentalité occidentale. Et peu importe qu'on lui parle de stalinisme ou de trotskisme, remplacer la bourgeoisie par le prolétariat ne changerait rien à l'affaire de cette civilisation malade du machinisme et du progrès. La solution est spirituelle ou métaphysique. Tout le fond, toutes les exaspérations de notre querelle roulent autour du mot « révolution ». Dans ses conférences, il va exhorter la révolution mexicaine de Lázaro Cárdenas à se préserver du marxisme comme de la peste et à mener au contraire une révolution contre le progrès.
extrait. Nous attendons du Mexique, en somme, un nouveau concept de la Révolution et aussi un nouveau concept de l'homme, un retour à la terre rouge et à la culture rouge. Artaud a compulsé le Popol Vuh et les codex. Il cherche la culture solaire et le réveil de l'oiseau tonnerre. La culture rationaliste de l'Europe a fait faillite et je suis venu sur la terre du Mexique chercher les bases d'une culture magique qui peut encore jaillir des forces du sol indien. Il ne veut aller ni à Cuernavaca, ni à Oaxaca, ni à Guadalajara, ces villes où sont déjà tant de métis et de gringos. La peinture de Diego Rivera est pour lui trop européenne, trop française, dénaturée et contaminée par Montparnasse. Il faudrait aller plus loin, plus haut sur l'altiplano, plus profondément creuser le vieux sol rouge indien. Il est déçu et en colère. Je suis venu au Mexique pour fuir la civilisation européenne issue de 7 ou 8 siècles de culture bourgeoise et par haine de cette civilisation et de cette culture. J'espérais trouver ici une forme vitale de culture et je n'ai plus trouvé que le cadavre de la culture de l'Europe, dont l'Europe commence déjà à se débarrasser. Il faudrait fuir, loin de Mexico. Une fois donné les conférences à l'université et à l'Alliance française, Artaud tourne en rond, passe ses journées dans les cafés à écrire ses messages révolutionnaires et à chercher de l'opium. Désargenté et sans le recours possible à la boxe pour se renflouer, il est hébergé à droite et à gauche, loue un temps une piole dans un bordel vers la place Garibaldi, rencontre marlouses et dealers et se fait gruger. Artaud ne consomme ni marijuana ni mescal et l'héroïne ne court pas les rues qu'il cherche en vain dans la colonia Buenos Aires. Selon le témoignage d'un médecin, Elias Nandino, son ami José Ferrel, toxicomane et traducteur d'André Gide, lui amène un jour Artaud en manque, tout vêtu de noir et le regard clair et figé. Il lui remet un flacon de laudanum qu'Artaud vide cul sec et jette sur le sol. Il ne lui est rien arrivé de mal. Au contraire, il s'est mis à discuter avec beaucoup d'euphorie, ce qui prouve qu'il était habitué déjà à de grandes quantités d'opium. Son vain combat contre la prohibition ne date pas d'hier. Artaud a envoyé des courriers à l'administration française. Monsieur le législateur de la loi de 1916, agrémenté du décret de juillet 1917 sur les stupéfiants, tu es un con. Ta loi ne sert qu'à embêter la pharmacie mondiale sans profit pour l'étiage toxicomanique de la nation. Sa croisade fut sans résultat. Je m'opiomane comme je suis moi, sans guérir de moi. Tout ça, c'est la faute de la foutue branleuse vie. Le peyote pourrait du même coup apaiser ses nerfs et sauver la civilisation de l'Europe. La déraison magique du peyote pourrait l'aider à lutter contre les tartuffes de l'infamie bourgeoise, ceux qui ont eu à la longue les meilleurs. Et il égrène à nouveau sa constellation de Villon, Edgar Poe, Baudelaire, Gérard de Nerval, Van Gogh, Nietzsche, Arthur Rimbaud, Lautréamont. Et parfois y ajoute Lénine, Kierkegaard, Hölderlin et Coleridge. Tout cela que le dieu de la conscience petite bourgeoise a décidé de rendre fou et d'éliminer. C'est grâce à José Gorostiza, le futur auteur du grand poème « Mort sans fin », que le projet d'Artaud obtient le soutien du secrétariat de l'éducation. Il quitte enfin Mexico pour Chihuahua, tout au nord. Un instituteur d'une école rurale l'accompagne à cheval à travers la Sierra Tarahumara jusqu'au village de Norogashi. Artaud porte un pantalon de flanelle noire et une paire de chaussures que lui a donné Luis Cardoza y Aragon. Parvenu au pied de la montagne, j'ai jeté dans un torrent ma dernière dose d'héroïne et je suis remonté à cheval. Après 6 jours, mon corps déjà n'était plus de chair mais d'os. On aimerait avoir le témoignage des Indiens Tarahumaramaras qui virent arriver ce squelette halluciné en pantalon de flanelle, suant et tremblant.
dans les récits légendaires de ces coureurs réputés, capables comme leurs cousins les Apaches aux pieds légers de couvrir des dizaines de kilomètres d'affilée dans la rocaille et de traverser les canyons comme des ruisseaux, dans ces récits légendaires, voit-on depuis tituber un dieu maigre, vêtu de noir et chaussé de cuir. Les différents récits que donnera de son côté Artaud ne sont pas moins légendaires. Qu'on ne compte pas sur lui pour du reportage. Lui, qui a déjà publié un faux récit de voyage aux Galapagos, présentera son expédition au Mexique chez les Indiens Tarahumaras, et où il m'a fallu 28 jours de bataille à 6000 mètres pour arriver à approcher personnellement des préparateurs et manipulateurs du Peyold. Ce qu'il est venu chercher, et que les Indiens ignorent, c'est le rejet de tout, du surréalisme, de la science, de la politique, de la raison, de la littérature. Peut-être en trois mots, grâce à l'instituteur, le dieu maigre, vêtu de noir, déverse-t-il sa haine de la civilisation européenne, sa haine de la psychiatrie et de la médecine en général et de ses progrès. Quand Pasteur nous dit qu'il n'y a pas de germination spontanée et que la vie ne peut pas naître dans le vide, nous pensons que Pasteur s'est trompé sur l'idée réelle du vide. Fin de citation. Pour lui, la peste, la cruauté, le choléra doivent demeurer des intuitions poétiques qui ne concernent en rien la science. En 1880 et quelques, un docteur français du nom de Yersin, qui travaille sur des cadavres d'Indochinois morts de la peste, isole un de ces têtards au crâne arrondi et à la queue courte qu'on ne décèle qu'au microscope, et il appelle cela le microbe de la peste. Ce n'est là, à mes yeux, qu'un élément matériel plus petit, infiniment plus petit, qui apparaît à un moment quelconque du développement du virus. Mais cela ne m'explique en rien la peste. Pour celui qui écrira plus tard le choléra de Dieu, par contre, la médecine des Chinois, médecine archimillénaire, a su guérir le choléra par des moyens archimillénaires, alors que contre le choléra, la médecine de l'Europe ne connaît encore que les moyens barbares de la fuite ou de la crémation. Le dieu maigre, vêtu de noir, est agité, lève les bras au ciel, maudit toutes ces foutaises de la science et de la littérature. Écrivant, toute l'écriture est de la cochonnerie. Les gens qui sortent du vague pour essayer de préciser quoi que ce soit de ce qui se passe dans leur pensée sont des cochons. Fin de citation. Les Indiens sont perplexes et l'interprète embarrassé, mais souvent les dieux courroucés sont ainsi. On est assis par terre sur l'altiplano dans la chaleur et sous le ciel d'un bleu terrible et sans nuages. On entame la danse du Peyold, et pour Artaud, le Peyold est tout autre chose qu'un petit cactus sans épines. Il faut manger le Peyold et danser pour avaler la culture rouge et s'en imbiber pour sauver l'Europe malade. Comme Laurie, il n'est pas lui, mais le vent qui souffle à travers lui. C'était Carnet de voyage, Viva, de Patrick Deville, publié en 2014. 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

Bonjour à tous et à toutes, et bienvenue sur Radio Dragon pour l'émission Interlude au piano. Et bonjour, ce matin je joue avec Jean-Sébastien Bach le courant de la partie numéro 2, parce qu'il y a 15 jours j'ai joué déjà le rondo et le sarabande de la même partie. Donc aujourd'hui c'est le courant.

Et après Bach, George Frédéric Handel, ce très célèbre aria pris de son opéra Xerxes. Donc, il chante un hommage à son platane. Ombre mai fu di vegetabile, cara et amabile, soave et amabile. Et donc, c'est la platane, il chante son amour pour cet arbre majestueux. Mais c'est pas une voix que vous avez entendu ce matin, c'est le piano. Et j'essaie de mettre le piano très legato. C'est pas le bon instrument, mais c'est un très joli thème pour lundi matin.

OK, on change le siècle. On va rester en Allemagne, mais c'est le Schumann. Je joue trois morceaux de son pièce pour piano, opus 124. Numéro 4, la valse. Numéro 5, danse fantastique. Et numéro 3 de son opus 118, danse tzigane.

On a bien réveillé. Maintenant, on va en Caracas, en Venezuela, je pense, avec un petit morceau de compose de Federico Ruiz, son petite fille péruvienne.

Et maintenant, le grand Mozart. Écoute, je joue un morceau, un rondo en la mineur, Körkel 511. Et il a l'année de 1787 de Mozart, il a écrit son rondo. Il a composé cette pièce en mars de cette année. Et le sentiment était assez triste, peut-être parce que son grand ami de tout le temps est décédé à l'âge de 31 ans, le même âge que lui-même à l'époque. Et donc il vient de fêter la première performance de son Marija Figaro, l'opéra à Vienne. Il est en train de rentrer. Et en supposant que son papa est en bonne santé, mais en fait, quand il est arrivé, son papa est déjà très très mal, il a décédé la même année. Donc c'est une année triste pour Mozart. Je crois qu'il a mis tout son douleur dans ce rondo. Et vous allez entendre le thème qui est un peu comme une sicilienne, rentrer dizaines de fois, mais c'est toujours un peu différent. Mozart, le génie.

Et maintenant, j'ai que 3 minutes qui restent, donc je conclue avec Danny Boy, un traditionnel irlandais très connu. Et souvent, je finis mon programme avec Danny Boy. Mais avant ça, je vais dire un grand, grand merci à Aurore, qui est venue de loin, dans le froid, dans ce lundi matin. Donc, c'est super, le travail, elle fait. Bon.

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1: Chers amis, bonjour. Nous allons consacrer cette 70e émission à la Russie au cours de ces deux derniers siècles.
0: Здравствуйте à toutes et tous. Même si je tente de vous dire bonjour en russe, vous excuserez notre prononciation un peu approximative pour tous les noms propres que nous allons rencontrer au long de nos lectures.
1: Tout d'abord, nous allons voyager au pays des Nénètes et atteindre Jida, située dans le grand nord sibérien, où nous faisons la connaissance d'une institutrice. Les hélices de l'hélico tournent déjà sur la plateforme. Le 1008T, libellule orange qui peuple communément le ciel de la toundra, peut contenir une trentaine de personnes rompues à la discipline des harengs en boîte. Je serre la main du commandant et grimpe à bord. Objectif, Jida, l'un des villages les plus septentrionaux de Sibérie orientale, construit sur les côtes de la péninsule du même nom, au-dessus du 70e parallèle. Jamais je ne me suis aventuré si au nord, pas un nuage dans le ciel. Je suis béni comme blotti au creux de la main d'un géant qui m'amène où je le désire. À bord, deux sœurs nénettes, en jean et anorak, immobiles comme des poupées de cire. Leurs yeux expriment un mélange de cruauté et de douceur. Belle comme une nénette devrait être une expression établie. Ces femmes sont pour moi une référence et une source d'inspiration. Leur beauté sobre et subtile me fascine. Comment se fait-il qu'elles ne laissent pas ébaubis tout homme qui les croise? Un nomade en peau de renne et lunettes noires est assis à mes côtés. Ses mains sont couvertes de plaies et de marques violacées. Il pue l'alcool. Décollage. L'hélico s'élève gracieusement et se dirige vers la baie de l'Aube. À travers le hublot, je laisse flotter ma pensée. Je sonde la toundra. Cette fois, je la trouve coquette. En cette saison, elle alterne entre la prune, l'isabelle et le vert-bouteille. La jupe de ses plaines vole au vent, pommelée par endroits. L'hélicoptère crève le silence et vole au ras des monts. Les rivières sont des orvées d'eau douce partant mourir à l'horizon. Les lacs me font penser à des personnages de bande dessinée. Ici, un chien acrobate qui discute avec un farfadet. Là, un tronc d'arbre à long nez. Trois des filles de barbe à papa se font bronzer. Je n'hallucine pas. Tout cela est bien réel. Au retour, personne ne me croira. La montée de l'industrie vers le nord a balafré la toundra. Un site d'exploitation gazière abandonné et un bateau cadavre, partiellement dépecé, drossé à la rive, pourrissent sous le soleil. Jida, enfin, une tête d'épingle plantée dans la platitude. Drôle d'idée que d'élever au bord de cet estuaire une poignée de maisons grises, déséparpillées sur le sol par un esprit qui jouait au 421. Pas d'axe ni de vraie rue. La mer semble sur le point de tout envahir. Il y a plus d'eau que d'habitude, remarque l'une des nénettes. C'est parce qu'il a fait très chaud cet été, répond sa voisine. L'eau se libère avec la fonte du Père Gélisol. Si Jida est inondée, Moscou n'en saura jamais rien. Le pays est trop grand. Tout ne peut être relaté. Les nouvelles s'embourbent en chemin vers le centre. Pourtant, la péninsule de Jida est plus grande qu'un canton suisse. À peine posés, les habitants se ruent vers l'hélicoptère. Certains se bousculent et tombent à côté des planches de bois sur l'herbe qui mène vers le carré d'atterrissage. Yekaterina, l'une des institutrices nénettes de l'école de Jida, vient me trouver. Petite femme au visage volontaire, c'est elle qui s'occupe du ramassage scolaire chaque année. Elle m'invite chez elle avant notre première sortie dans la toundra. Jida est un village poubelle construit sur un marécage. Des passerelles de bois surélevées sinuent entre les maisons. La vase exhale des vapeurs méphitiques. Entre les herbes flottent des bouteilles vides et des sacs plastiques. Des fils téléphoniques affaissés nous coupent le chemin. Je me concentre pour ne pas tomber. De la passerelle, nous sautons dans une boue épaisse. Je m'enfonce jusqu'au mollet. Vivre à Gida plutôt que dans la toundra, c'est choisir de quitter un relatif purgatoire pour un enfer certain. Ineptie, nénette. Malgré la boue et les déchets, les enfants jouent, courent et font du vélo sur les passerelles. Personne, même les filles les plus coquettes, ne peut se permettre de sortir sans ses bottes en plastique. Yekaterina m'ouvre la porte de son isba et m'invite à m'asseoir à côté d'un char roulé en boule dans sa cuisine. Les murs en plâtre se fissurent derrière le poêle à bois. Yekaterina me tend une assiette de renne bouillie et se sert une tasse de thé. Elle le boit comme sous le tchoum, sorte de tipi, en le renversant dans la soucoupe pour le refroidir. Ça fait 15 ans que je vis à Gida, mais je connais tout le monde dans la toundra, dit-elle d'un ton sûr. Pas une famille ne m'est étrangère. Pourquoi avez-vous choisi de vivre dans ce marais ? Je voulais que mes enfants aillent à l'école, mais je ne pouvais pas m'en séparer. Vous verrez, je fais un travail difficile. Nous arrachons les petits à leurs parents. C'est une expérience traumatisante. Il faut les rassurer, trouver les mots. Parfois, on leur court après. Son mari, Alexei, rentre en claquant la porte. Un nénette aux airs de vieux sage chinois. Il faut partir bientôt, dit-il. Les pilotes nous attendent. Il faut leur apporter du thé et des sandwichs. Devant notre hélicoptère,

0: cuisseau à Jida. Ils recevront du pain et d'autres vivres en échange. Yekaterina court parmi les arbrisseaux, disparaît dans un tchoum et revient avec 4 enfants. Ils portent des sacs. Leur mère les suit, les yeux mouillés. Pas un petit ne pleure. Décollage. Les enfants ne disent rien et regardent leur tchoum s'éloigner par le hublot. Des rennes paissent près d'un lac. Un peu de vie vient de quitter la toundra.
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Vivre à Moscou en 1990. La perestroïka n'était-elle qu'un leurre ? Où en sommes-nous à l'heure actuelle ? Je me pose la question. Écoutons l'auteur. Où en sommes-nous ? Où allons-nous ? Ces questions, je ne cesse de me les poser en ce début de l'année 1990. Personne, je crois, ne saurait y répondre. Même les plus informés, même Gorbatchev. Tout dans notre pays est si contradictoire, si changeant, si instable. À chaque instant se crée une nouvelle situation sans issue, du moins sans issue logique. Et pourtant, on en trouve une à chaque fois. Mais est-ce la bonne ? Et qu'arrivera-t-il demain ? Et pourtant, la perestroïka se développe à une allure incroyable. L'effet est vertigineux. Il suffit de rappeler que Gorbatchev, dans son discours prononcé à l'occasion du 70e anniversaire de la Révolution d'octobre, parlait encore de Staline avec respect, soulignant son rôle dans les succès remportés dans le domaine économique et dans la victoire. C'était en 1987. Moins de 3 ans se sont écoulés depuis ce fameux rapport.

qui avait tant déçu notre intelligentsia. Et la presse ne parle plus de Staline que comme d'un tyran qui a plongé le pays dans le désastre de la collectivisation et le drame des purges. Qui aurait jamais supposé, quand Gorbatchev est arrivé au pouvoir, ce Gorbatchev qui n'était après tout que l'un d'entre eux, fils et père de la nomenclatura, que tous les bolcheviks victimes des grands procès, et même Trotsky, l'ennemi numéro un, la bête noire du régime, reprendraient leur place dans l'histoire. Que les œuvres de Solzhenitsyn, y compris l'archipel du Goulag, comme celles des autres écrivains émigrés, seraient publiées. Qu'on pourrait librement aller à l'étranger. Qui aurait jamais imaginé que des élections relativement libres auraient lieu, certes dans le cadre du système, mais avec parfois plusieurs candidats, dont Sakharov. Qui aurait jamais pensé prendre part à ces discussions dans la rue, à ces meetings contradictoires, assister à l'explosion de l'opinion publique, à ces houleux débats du Congrès retransmis en direct par la télévision. Qui aurait jamais pensé voir les caciques du parti éliminés par le vote populaire. Quand Solzhenitsyn, il y a quelques années, avait déclaré que la dernière décennie de notre siècle serait marquée en Russie par une renaissance religieuse, personne n'y avait prêté attention, tant cela semblait absurde. Et voilà que les églises sont rendues par centaines aux croyants. Chaque jour, la télévision nous montre des messes, des icônes, une cathédrale en restauration ou un prêtre orthodoxe interviewé. Pour notre génération élevée dans l'esprit de l'athéisme combattant, tous ceux qui portaient une croix étaient exclus, accusés de propagande et arrêtés. Comment ne pas perdre la tête ? Il est vrai que tout va très vite, mais on pourrait aussi bien dire le contraire. La perestroïka existe depuis 5 ans et rien n'a progressé. Alors, où en sommes-nous ? J'ai passé les derniers mois de 1989 à Paris. J'ai vu à la télévision les foules dans les rues de Varsovie, de Budapest, de Sofia, de Berlin-Est, et j'en ai été profondément ému. Les gens s'embrassant sur ce mur qui a emporté tant de vies et qui fut pendant tant d'années le symbole de la non-liberté. C'est une image que je n'oublierai jamais. Pas plus que la détermination de ces multitudes réclamant l'abolition du régime et obtenant la victoire par leur seule volonté commune. Et je me disais, eux au moins, ils se sont libérés grâce à un large mouvement populaire. Mais nous, qu'avons-nous fait ? La perestroïka nous a été donnée d'en haut, sans lutte. Voilà la grande différence entre eux et nous. Cela explique que les peuples de l'Europe de l'Est avancent beaucoup plus vite vers la démocratie. Évidemment, ils n'auraient jamais pu commencer à se libérer sans notre bénédiction, sans les choix faits par Gorbatchev. Dans l'avion, comme toujours en rentrant à Moscou, j'ai été prise d'angoisse. C'est vrai, ce retour a été plus dur à vivre que d'habitude. Après Paris si beau et si animé à la veille de Noël, ce Paris inondé de lumière et étalant sa féerique abondance avec un sans-gêne presque provoquant, Moscou m'a paru lugubre. Pas d'illumination, comme jadis les jours de fête, pas de neige pour recouvrir et embellir tout ce qui est laid et triste. De la boue partout, et la nuit quand il gèle, cette gadoue transformée en congère qui s'amoncelle devant les portes cochères. À l'époque stalinienne, les dvorniki prenaient soin des rues et tout était parfaitement nettoyé. À l'époque brejnevienne, on utilisait des machines achetées à l'étranger et même si on ne savait pas toujours s'en servir, on pouvait circuler. À l'époque de la perestroïka, on ne nettoie plus rien, ni les trottoirs, ni les chaussées. Il est dangereux de marcher et les accidents sont nombreux. Il est impossible d'avoir un taxi et quand on en trouve un, il réclame des dollars. Impossible aussi de le commander par téléphone. Le service ne fonctionne plus. D'ailleurs, rien ne fonctionne. Ni la poste, le courrier se perd, ni le chemin de fer. Les trains arrivent avec des heures de retard et des milliers de wagons restent bloqués avant d'être déchargés. J'ai vu ce spectacle à la télévision. Une file de véhicules immobilisés sur 300 km de Moscou à Bologoïe et les magasins vides.
plus vite qu'ils n'ont jamais été. Dernièrement, je suis allé au marché central, le marché kolkhozien, le mieux approvisionné de Moscou. Je me frayais un chemin à travers la foule, regardant le raisin et les poires, à 25 roubles le kilo. Lorsque j'ai été saisi d'une soudaine envie de fuir, non pas à cause des prix, mon malaise venait de toute autre chose. Dans cette foule, j'ai retrouvé un sentiment honteux et familier, la peur. Peur de la haine que je pouvais lire sur les visages, une haine encore abstraite, sans objet défini, mais couvant depuis bien longtemps, fruit d'une infinie fatigue, d'espoir trahi, de misère accumulée et qui n'attend qu'une étincelle pour exploser. Cette hostilité aveugle qui plane dans l'air et le rend irrespirable, je la sens physiquement partout, dans la rue, dans le métro, dans les magasins aux étalages vides. Un jour, elle éclatera. Aujourd'hui, personne n'en doute. Alors, comme le dit Pouchkin dans La fille du capitaine, « Dieu nous préserve de vivre les meutes russes, dépourvues de sens et sans merci. »

Et quand la chambre fut vide, tous les amis étaient partis. Je suis resté seul avec mon guide, Nathalie. Plus question de phrases sobres, ni de révolution d'octobre.

Un dragon en Russie à la rencontre de troupeaux de rennes avec les compteurs comptants. Étonnant, non ? Nous allons alléger cette émission par un voyage en Extrême-Orient russe avec un écrivain français voulant suivre l'automne dans différentes contrées. J'avais décidé, avant Nikolaïevsk, de faire escale dans l'un de ces petits villages qui ont la lourde charge de représenter à eux seuls l'humanité le long de ces berges sauvages. J'avais posé mon dévolu sur le ponton de la bourgade d'Inokientevka. C'était un ancien kolkhoz de poissons avec ses chalutiers gagnant la mer par l'embouchure du fleuve. Mais la pêcherie posée au ras du fleuve Amour tenait porte close pour cause d'inondation. D'ordinaire, les prises prenaient fin avec l'été indien au tournant d'octobre. Cette année, la crue avait mis son monde au chômage technique. Je passais quelques brefs instants dans le grand congélateur et ses moins 25 degrés à détailler toutes les espèces évoluant dans les profondeurs. Inokientevka tiendrait son nom d'un ancien prêtre de l'Amérique russe. Il fut passé au crible de ma curiosité. La municipalité était comme de coutume administrée par des femmes. Les premiers ordinateurs avaient été livrés en 2005. La route qui reliait Inokientevka à Nikolaïevsk était pragmatiquement surnommée la route de la vie. Des pistes aussi mauvaises que vitales, la voirie russe ne connaît que cela. Il ne restait plus grand-chose, sinon les essentiels et une maisonnette qui ressemblait fort à une izba tchitalnia. Ces centres de lutte contre l'analphabétisme étaient le fer de lance de la révolution culturelle après l'avènement des bolcheviks. Il s'agissait d'une simple bibliothèque dans une maison de bois. La vieille documentaliste trafiquait allègrement le nombre des fiches d'abonnés pour que les fonctionnaires de Khabarovsk ne lui ferment pas son antre littéraire. Là, j'ai déniché dans les rayons une édition soviétique d'un recueil d'Evtushenko. Un instant, je me suis assise au bord de la fenêtre donnant sur le fleuve Amour, scintillant. Au milieu du livre, quelques vers évoquaient la nostalgie du futur. C'est pour des phrases comme celle-là que j'avais abandonné mon ébauche de doctorat. Elles me font fermer les yeux et plisser le front comme à l'écoute des sonates du rosaire ou des fados de l'alfama. J'en ai des frissons et des insomnies. Qui a jamais mieux exprimé le malaise de la Russie contemporaine qu'Evtushenko avec ses quatre mots ? Que vaut un triste rapport face au pouvoir de la poésie ? Des armées de chercheurs férus et qualifiés ont planché sur les mots du naufrage post-soviétique. Ils en ont fait des tonnes sur l'effondrement du système. C'est en général pertinent. Mais les sciences humaines ne peuvent rien contre la littérature. Elle dit tout en un quatrain qu'il s'agisse d'amour ou de communisme. La nostalgie du futur. Le spleen de cet avenir lumineux qu'on leur avait promis en ces termes. Car se contenter de peu est un délice lorsque l'on a confiance en des lendemains heureux. Un long harassement est une volupté à la seule promesse d'un repos. Mais les rêves, le pays et la propagande elle-même s'étaient effondrés en cœur. L'absence de lumière au milieu de l'hiver pesait sur chaque existence. Et l'on regrettait non pas l'URSS en elle-même, mais le serment qu'elle professait, l'infaillibilité du progrès, la victoire finale, l'épanouissement prolétaire, toutes sortes de certitudes. Evtushenko avait écrit « Oubliez ce passé qui est le présent pour aimer le futur éperdument ». J'ai alors rendu visite à la petite école qui assurait les classes jusqu'à l'équivalent du collège. Les effectifs étaient rachitiques. Les visages étaient métissés ou slaves, mais tous les enfants portaient le même uniforme. Il était de nouveau obligatoire depuis la rentrée de 2013. Il fallait arborer un haut clair et un bas sombre. Dans une salle qui servait de musée, la photo d'un ancien élève parti se faire tuer en Tchétchénie lors de son service trônait comme un fantôme du passé. À côté, les traditions des peuples racines faisaient concurrence aux sarafans, costume traditionnel, des premiers colons slaves. Les programmes régionaux ou fédéraux actuels permettent dans ces contrées reculées de parer au pire. Les autorités s'efforcent d'attirer des médecins et des enseignants.
Il s'agit de s'attacher les services de jeunes diplômés au fin fond de la brousse. Ceux qui acceptent le font pour toucher les primes des territoires du Grand Nord et assimilés. Ils les cumulent parfois avec les primes villageoises. L'électricité leur est offerte et on leur livre aussi des bûches pour le poêle. Car le chauffage se faisait à nouveau au bois à Inokientevka. La centrale était arrêtée. Les immeubles en béton avaient été adaptés à ce brusque pas en arrière du progrès. On avait ajouté des cheminées dans les appartements aux radiateurs inutiles. L'habitat de type urbain, au beau milieu de la taïga, est une signature inimitable et authentique du communisme. Toutes ces incitations pécuniaires n'empêchent en rien de fréquentes rotations. Car le quotidien est rodé comme les saisons auxquelles il se conforme. Les ours attaquent les grands-mères parties aux champignons et piétinent les potagers. Des loups étaient apparus. Khabarovsk semblait aussi loin que le Kamtchatka depuis Moscou. Dans les annonces immobilières, il n'y avait qu'une colonne « Vente ». Au moins, l'essentiel demeurait. L'éducation était assurée par des femmes bienveillantes et affligées par la baisse drastique des effectifs. Les classes ne dépassaient pas 8 collégiens. Mais la jeune génération ne croyait guère en un avenir radieux. La nostalgie d'un destin exceptionnel ne les rongerait pas. Ils avaient dès lors toutes leurs chances dans la vie. Pour échapper à cette litanie bien connue des plaies ouvertes de la Russie, je suis allée admirer le jardin de l'école. Des fleurs d'automne avaient éclos. Les œillets d'Inde, les glaïeuls, les asters fêtaient septembre. Il était là, le printemps de l'hiver, avec son délicieux parterre. L'été s'était envolé et il faisait si clair dans le ciel. Au jardin d'enfants, les bambins récitaient un poème de saison qui débutait par ce vers. Parce que dans la cour, l'automne est arrivé. Les maîtresses les couchaient pour la sieste avec leur visage d'ange, aux yeux plus ou moins fendus, leur regard azur et leur tête blonde ou noire de jais. La nouvelle Russie les avait gâtés de jouets neufs, de lits propres et d'une jolie maisonnette soigneusement entretenue. Depuis Kandiga jusqu'à Inokientevka, en passant par Aïm ou Ayan, j'avais vu des internats, des écoles, des allocations à tous les étages, aussi maigres fussent-elles. Les peuples autochtones avaient des places réservées dans les universités du pays jusqu'à Saint-Pétersbourg. La Russie se soucie tendrement de sa marmaille. Cela dure jusqu'à la majorité, et un beau jour, elle les livre à eux-mêmes. Il n'y a alors plus rien que le grand vent dans les arbres, le fleuve qui étincelle avant de reprendre sa couleur de terre lorsque la lumière s'éteint. Et dans l'air, ne flotte plus que cette question slave jusqu'à la moelle, « Que faire ?» Souvent, les enfances russes sont cruellement heureuses.

Remontons le temps. Depuis 1938, une famille de vieux croyants subsiste dans une campagne misérable au fin fond de la taïga. Cette société ne sera découverte qu'en 1978 et reçoit en 1982 la visite d'un groupe leur apportant des objets de première nécessité. 2 heures durant, nous survolâmes la taïga, montant de plus en plus haut dans le ciel. L'altitude grandissante des montagnes nous y contraignait. Douce et tranquille dans les environs d'Abadza, ces montagnes devenaient de plus en plus austères et inquiétantes. D'abord verte, accueillante et ensoleillée, la vallée s'étrécissait peu à peu pour se transformer, au cours du voyage, en un précipice sombre et abrupt où brillait le fil argenté de la rivière. « Nous y voilà !» me cria à l'oreille le commandant de bord. Nous nous posâmes sur des galets près de la base des géologues. Une quinzaine de kilomètres nous séparait encore du gîte des Likov, situé en amont, perché sur la montagne. Mais il nous fallait un guide. La chose avait été convenue par radio avant notre départ d'Abadza. Et voilà qu'Erofei Sedov, sibérien de souche, maître foreur vigoureux, jetait dans la bouche ouverte de l'appareil des bottes de marais, des sacs à dos, une scie enveloppée de toile. De nouveau, nous survolâmes Abakan, dont nous suivions le tracé par la gorge étroite. Parce qu'elle est bâtie à flanc de montagne, il est impossible de se poser près de la masure des Likov. Et la taïga n'offre pas d'autre calvitie que leur jardin potager. Il y a toutefois un marécage de montagnes que l'appareil, sans pouvoir s'y poser, peut effleurer. Les pilotes décrivent prudemment plusieurs cercles pour s'approcher de la clairière où l'eau brille dangereusement dans l'herbe. Au cours de cette manœuvre d'approche, nous aperçûmes le fameux jardin des Likov. Un jardin. Des rangs de pommes de terre coupent transversalement la pente avec ça et là quelques légumes verts. À côté s'élève une chaumière noircie. Deux silhouettes s'en détachèrent alors que nous décrivions notre deuxième boucle. Un homme et une femme. Les mains en visière, ils observaient l'hélicoptère. L'apparition de l'engin leur annonçait la venue de visiteurs. Une fois l'appareil suspendu au-dessus du marécage, nous jetâmes nos ballots sur l'herbe avant de sauter sur des coussins de mousse humide. Une minute plus tard, sans avoir mouillé ses roues, l'hélicoptère s'éleva lestement dans le ciel pour disparaître instantanément derrière la crête boisée de la montagne. Après une heure de marche le long d'un sentier que nous connaissions par le témoignage des géologues, nous aperçûmes l'objectif de notre voyage. Une izbushka enfoncée dans la terre jusqu'à la fenêtre, noircie par le temps et les pluies, entourée de pieux, encombrée jusqu'au toit de tout un fouillis domestique. Mais c'était une maison d'habitation qui avait tenu près d'une quarantaine d'années dans la solitude. Les rangs de pommes de terre qui montaient en escalier dans la montagne, l'îlot vert foncé de chanvre au beau milieu et le carré de seigle grand comme un terrain de volley-ball, tout cela conférait un air tranquille et paisible, un endroit arraché par un effort immense, sans doute à la taïga. Karp Osipovitch, êtes-vous vivant ? Cria Erofei en s'approchant d'une porte dont le linteau lui arrivait à peine à l'épaule. Quelque chose bougea dans l'isba. La porte grinça et nous vîmes un vieillard jaillir au soleil. Nous l'avions réveillé. Il se frotta les yeux, puis les plissa en caressant du creux de la main sa barbe ébouriffée. Enfin, il s'exclama « Seigneur Erofei !» Le vieillard était manifestement content de la rencontre. Sans nous tendre la main, il s'approcha, puis croisant les bras sur sa poitrine, s'inclina devant chacun des visiteurs. « On a attendu, attendu longtemps. On a pensé à un hélicoptère de pompiers. Dans la tristesse, on s'est endormi. » Le vieux reconnut Nikolaï Ustinovitch, qui était venu l'année précédente. « Et voilà un visiteur de Moscou, un ami. Il s'intéresse à votre vie, » dit Erofei. Le vieux décrivit une référence prudente à mon attention. « Soyez le bienvenu, soyez le bienvenu. »
Le temps qu'Hérophéi raconte notre atterrissage et notre erreur de route stupide, je puis observer soigneusement le vieil homme. Il n'était plus vêtu du sac à patates comme les géologues l'avaient découvert et dépeint. Son chapeau de feutre, un cadeau, le faisait ressembler à un apiculteur. Il portait un pantalon et une chemise manufacturée. À ses pieds, des bottes de feutre. Sous son chapeau, un tissu noir qui le protégeait des moustiques. Légèrement courbé, il n'en paraissait pas moins vigoureux et alerte pour ses 80 ans. Un langage clair, sans aucun défaut d'expression, imputable à son âge. Légèrement sourd, il ne cessait d'arranger son foulard près de son oreille et de se pencher vers son interlocuteur. Son regard était attentif et vigilant. Alors que nous évaluons les récoltes du jardin, la porte de la masure s'entr'ouvrit, laissant s'échapper Agafia, telle une souris qui ne cacha pas sa joie d'enfant de voir des gens. Elle aussi, les mains jointes, s'inclina devant nous humblement. La machine a volé longtemps, longtemps, mais point de bonnes choses en vue, dit-elle d'un ton chantonnant en étirant chaque mot. Il était impossible de lui donner un âge. À en juger par les seuls traits de son visage, on aurait dit moins de 30 ans. Mais le teint de sa peau avait quelque chose d'anormalement blanc et de malsain, un peu comme ces germes de pommes de terre montés à la faveur d'une obscurité chaude et humide. Agafia portait une chemise noire en toile de sac qui descendait jusqu'au talon, les jambes nues, un épais tissu noir sur la tête. L'heure vient de déboucler les sacs à dos. Les pressants, ce moyen antique de manifester son amitié, furent accueillis avec empressement. Le vieux tendit des mains reconnaissantes pour recevoir une combinaison de travail, un blouson de toile, une boîte à outils, un paquet de bougies. Il eut un mot de gratitude, un regard de politesse, puis enveloppa chaque présent dans une écorce de bouleau et rangea le tout sous l'avant-toit. Plus tard, nous découvrîmes tout un entrepôt d'articles de quincaillerie, des pièces de tissu et de caoutchouc. Les visiteurs ne venaient jamais les mains vides. À Agafia, nous offrîmes des bas, des étoffes, un nécessaire à couture. « Un dé à coudre !» s'exclama-t-elle joyeusement en brandissant devant son père l'objet métallique. Plus grande encore fut sa joie à la vue d'un tablier de coton imprimé, d'un foulard et de moufles rouges cousus par une habile main de femme. Pour nous faire plaisir, Agafia noua le foulard par-dessus celui dans lequel elle avait dormi. Elle ne le quitta pas de la journée. Ensuite, notre tour vint de recevoir les cadeaux. Agafia fit le tour des visiteurs avec un sac, versant des noix de cèdre dans les poches. Elle apporta un paquet en bouleau plein de pommes de terre. Le vieux nous proposa un endroit pour faire du feu, puis refusant poliment de partager notre repas, ça nous est défendu, il se retira avec Agafia dans sa masure pour y prier.

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1: En 2012, cet écrivain que vous connaissez déjà, Sylvain Tesson, décide de relier Moscou à Paris en sidecar pour fêter le bicentenaire de la retraite de Russie sous Napoléon. Nous le suivons avec des copains. Nous partîmes rejoindre la route de Minsk par des petites traverses campagnardes. Les roues du sidecar accrochaient bien la neige dure. Nonobstant la pétarade, nous nous serions crus en traîneau, traversant des forêts de contes. J'avais mal calculé la réserve d'essence. Nous tombâmes en panne à 8 km de la grande route. Mon copain Gras et moi partîmes avec un bidon vers un village encalminé dans les congères à 2 km de là, derrière un rideau de peupliers, laissant Wask au piquet près de l'Oural. À peine avions-nous atteint les izbas qu'une voiture de flics s'arrêtait près du sidecar. Les Russes siphonnèrent leur réservoir, offrirent 5 litres et repartirent en souhaitant à Wask de ne pas mourir. La vue du drapeau, du bicorne, de nos insignes impériaux ravissait les Russes. Le nom de Napoléon les mettait toujours en grand frétillement. Évoquer à autrui ce dont il a triomphé est l'une des petites joies dont on aurait tort de le priver. Ce jour-là, nous dûmes nos 5 litres à l'aura de l'empereur. En hiver, la route de Minsk n'est pas recommandée à un sidecar surchargé dont la vitesse plafonne à 80 km/h. Une colonne ininterrompue de camions fusait vers l'ouest, frôlant l'aquaplaning sur la boue dégueulasse. Des Lettons, des Tchèques, des Russes, des Allemands faisaient colonne plein pot. C'était tout l'ancien bloc de l'Est qui transitait sur l'artère convoyant la vodka russe, le clandestin tadjik et la viande polonaise, en se foutant pas mal de la petite moto vert kaki de la taille d'une boîte à cirage. C'est là, sur cette route de Vyazma, que le froid saisit les colonnes de la retraite. Le lendemain 29, on fut à Gjat, écrit Colin Cour, le général napoléonien. Le froid était déjà bien rigoureux. Ici, l'hiver se faisait déjà sentir plus fort. Le froid, c'est lui davantage que la distance, les raids des Cosaques, les privations et les épidémies qui allaient terrasser la grande armée, la faire fondre pour reprendre l'expression de Kutuzov. À Moscou, les soldats s'étaient payés du bon temps. Ils s'étaient revanchés des marches forcées, en perçant les tonneaux, s'étaient saoulés au rhum de Jamaïque, au schnapps allemand, à la vodka russe, à tout ce que l'incendie ne leur avait pas soustrait. Ils avaient organisé des bals, obligeant les violonistes juifs terrés dans les décombres à assurer le crin-crin. Certains s'étaient même trouvés femmes en vertu de ce principe d'oscillation de l'existence que le sergent Bourgogne formule dans ses mémoires. Du combat à l'amour et de l'amour au combat. Mais combien de soldats avaient consacré le mois de cantonnement à se confectionner manchons, manteaux de laine, gants de lapin et chapka de fourrure? Seuls les soldats polonais s'étaient un peu précautionnés. Ils étaient slaves, ils savaient de quel bois se chauffer l'hiver. Combien d'entre eux avaient écouté Colin Cour, qui, presque seul, s'inquiétait de l'hiver, préconisait de fondre des fers à cheval cloutés et de doubler des vêtures? Aucun. Le grand écuyer avait même essayé d'alerter l'empereur. « Sire, prenez garde à l'épreuve qu'est l'hiver là-bas. »« Colin Cour, vous vous voyez déjà gelé ?» Napoléon méprisait la météorologie. Un jour de 1809, rencontrant Lamarck qui venait de jeter les fondations de cette science, il lui cracha « Votre météorologie qui déshonore vos vieux jours !» Le roi des rois, persuadé de son étoile, ne concevait point que les contingences climatiques puissent se mettre en travers de son destin. Ce n'était pas au ciel de commander. À Vyazma, le 1er novembre 1812, alors que le climat laissait espérer un redoux, il lança au prince de Neuchâtel. Les contes qu'on faisait sur l'hiver en Russie ne devraient effrayer que les enfants. Les génies de ce monde affichent toujours un mépris des lois cosmiques proportionnelles à la confiance qu'ils accordent à leurs minuscules personnes. La grande armée avait fait la cigale, la bise s'en était venue. La nuit se flanquait sur la Russie. Les feux de Viasma ne venaient toujours pas. Les camions nous frôlaient et le trou d'air creusé par leur masse nous aspirait vers le milieu de la chaussée. Nous étions un jouet ballotté entre des murs de tôle. Un trou sur la route aurait réglé nos ennuis, lavé tout regret. Il fallait composer contre le froid, la buée, la nuit, la circulation, la neige et le verglas. Et parmi tous ces chiens qui nous mordaient au basque, il y avait le pire de tous, le sommeil. Je luttais à grands coups de poing dans le casque pour ne pas fermer les yeux. Parlons-en de mes yeux. Myope comme un statisticien, je ne distinguais rien à travers la triple protection de mes lunettes, de mon masque et de la visière de mon casque. Au début, j'essayais de nettoyer la buée, mais mes gants pleins de boue laissaient des traînées opaques sur le plexiglas. Alors, recroquevillé sur mon siège, interprétant du mieux que je pouvais le peu que je distinguais, je me dis que Gras et Gouasque étaient de bien singuliers compagnons. Me confier leur vie, à moi, incapable de distinguer les feux arrière des camions serbes à moins de 30 mètres, manifestait une sacrée preuve d'amitié. Au moins Gouasque avait-il le secours de la foi chrétienne. Mais Gras, qui comme moi ne croyait qu'à la nuit et aux courses en montagne, fallait-il tout de même qu'il soit désespéré, ou du moins, à peine plus attaché à la vie qu'un panier de sidecar à sa moto tractrice. Viasma, 10 kilomètres, annonçait le panneau. De quel droit se plaindre? A-t-on l'autorisation de geindre sur une route où des hommes se mangèrent entre eux, où les chevaux tombèrent par milliers et furent dépecés vivants par des fantômes lassés de ronger le cuir de leurs bottes? La raison du voyage que nous accomplissions était précisément de s'enfoncer des visions de cauchemars dans la tête afin de faire taire les jérémiades intérieures et de tordre le cou à cette mégère, cette pulsion répugnante qui est le vrai ennemi de l'homme, l'auto-apitoiement. Après notre voyage sur le chemin de la retraite française, lorsque je me trouvais sur les falaises trop raides, en des bivouacs trop froids, j'ai souvent pensé à ces bougres rampant sur la route de glace, emmitouflés dans leurs haillons nourris de tripes faisandées, et j'ai ravalé la glaire des geignements qui me venaient aux lèvres. Comment sommes-nous arrivés à Viasma? Comment nous sommes-nous retrouvés dans ce petit hôtel du centre-ville? Ce soir-là, il chiffrait moins 15. « Les gars, c'est vraiment imbécile, » dit Gouasque. « Tous les trois, n'est-ce pas? On en a fait des choses. Mais là, cette route, au milieu des camions, avec nous accrochés à ce petit panier, et Tesson qui ne voit rien, c'est l'une des virées les plus dangereuses de ma vie. » Et comme nous étions d'accord avec lui, comme nous avions tous les trois senti que le souffle de certains camions dans notre cou sifflait pareillement à la lame de la faucheuse, nous convînmes d'aller nous jeter un bol de borch chaud dans le premier café.

0: Au cours d'un voyage agréable, bien que frileux, nous vous avons lu des extraits de « Au bord du monde » d'Astrid Wendland, « Les saisons de Moscou » de Lila Lungina, « L'hiver aux trousses » de Cédric Gras, « Ermite dans la taïga » de Vassili Beskov et enfin « Bérésina » de Sylvain Tesson. Au revoir à toutes et tous pour peut-être d'autres dépaysements.
1: Tout en dégustant un bon verre de vodka, vous avez écouté Arnac par Elisapi Isaac, Nathalie par Gilbert Bécaud, un extrait de Max Richter, Pleine ma plaine chanté par Armand Mestral, La retraite de Russie de la comédie Napoléon de Serge Lama, et pour terminer, Dans les steppes de l'Asie centrale d'Alexandre Borodine. Tchin tchin et à bientôt.
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0: pression ici pour que l'exécutif s'engage à signer ce décret. Une nouvelle manifestation est d'ailleurs prévue cet après-midi à 19h. Rappelons que le logement est la principale préoccupation pour plus de 40% des Espagnols. Élise Gazangel, Barcelone, RFI.
1: Sur le front de la guerre en Iran, Téhéran affirme qu'aucune nouvelle discussion n'est prévue avec les États-Unis, et ce malgré les affirmations du président Donald Trump qui a laissé entendre ces dernières heures qu'elle pourrait rapidement reprendre, sur fond notamment toujours de blocage du détroit d'Hormuz. La guerre en Iran qui devrait par ailleurs permettre à Total Energy d'enregistrer des résultats records en 2026. Le groupe annonce ce lundi une augmentation de son dividende de plus de 5% par an à compter de l'exercice en cours et au moins jusqu'en 2030. Le géant pétrogazier vise par ailleurs une augmentation de 2 à 3% par an de sa production entre 2030 et 2035. RFI midi 5 à Paris, 10h05 en temps universel, dans l'actualité également. Voilà qui n'est pas de nature à apaiser la montée du sentiment de haine de certains Polonais envers les réfugiés ukrainiens. L'un d'entre eux, un homme de 31 ans, a attaqué au couteau jeudi dernier une abbaye dans le sud-est de la Pologne. Un prêtre est mort. 4 personnes ont par ailleurs dû être hospitalisé. À Varsovie, la correspondance d'Adrien Sarlat.
2: Le crâne recouvert de bandages, un œil au beurre noir, le père Adrien a tenu hier sa première homélie depuis le drame. Il fait partie des victimes, blessées lors de l'attaque au couteau de jeudi.
3: Ici, j'aimerais vous demander de ne pas tenir pour responsable le peuple dont l'auteur des faits était originaire. Il ne s'agit des agissements que d'une seule personne. Personne d'autre n'est coupable. Je vous demande donc de ne pas répondre au mal par le mal.
2: Un message de tolérance et de bienveillance qui répond à la haine anti-ukrainienne attisée par le drame qui a secoué l'entièreté du pays. Le parti d'extrême droite Confédération de la Couronne Polonaise, mené par le sulfureux Grzegorz Braun, en a même profité pour dresser un parallèle entre l'incident et les massacres de Volhynie, durant lesquels les nationalistes ukrainiens rassemblaient les villageois polonais dans les églises pour les assassiner durant la Seconde Guerre mondiale. Une rhétorique qui inquiète Alexandre Pestrikov, le coordinateur de la maison ukrainienne à Varsovie.
4: Un seul incident comme celui-ci suffit à convaincre nombre de personnes que les Ukrainiens représentent un danger, qu'ils sont capables de tuer et que certains prennent même du plaisir à tuer des Polonais.
2: Sujet à de graves troubles psychiatriques, le suspect n'a toujours pas pu être interrogé sur ses motivations. Adrien Sarlat, Varsovie, RFI.
1: Il a démissionné ce lundi de son poste de président de la Serbie. Aleksandar Vučić ne quitte pas pour autant la scène politique, loin de là, puisqu'il se lance dans la campagne pour devenir Premier ministre au terme des élections législatives du mois prochain. Un scrutin anticipé qu'il a lui-même convoqué, cédant à la pression de la rue et des manifestations anti-gouvernementales qui agitent le pays depuis bientôt 2 ans. En Afrique, le Nigeria toujours en proie au kidnapping de masse et aux rançons demandées par les auteurs. 80 personnes ont été enlevées dans le nord du pays au cours du week-end, en majorité des femmes. Plusieurs gangs armés ont agi dans des attaques distinctes samedi et dimanche. En Asie, des pluies diluviennes ces derniers jours. 56 morts dans le nord-ouest de l'Inde, selon les autorités locales. En Birmanie, un glissement de terrain a causé la mort de 8 personnes. Bilan identique en Thaïlande. Après des inondations, des milliers d'habitants se sont par ailleurs réfugiés dans des centres d'accueil dans la capitale Bangkok. Ils

0: de la photographie où on veut comprendre comment un animal se déplace, marche, vole, décomposer son mouvement image par image, comme au ralenti. Nathalie Erschdorfer, commissaire de l'exposition.
1: Quand on regarde au 19e siècle ce qu'il se joue, c'est vraiment parallèlement à l'empire, des empires coloniaux qui vont extraire des animaux pour nous les amener en Europe. Fondamentalement, c'est aussi le 19e siècle, le moment où on va classifier le monde, classifier le vivant. Mais ce monde des animaux va être avant tout un monde qui va être là pour être analysé, étudié dans le détail, et analysé, étudié, cadré, c'est exploité.
0: S'impose donc très vite la question de la domination, le zoo, le cirque, l'animal de compagnie mis en scène comme un enfant à travers ces deux siècles d'images animalières. C'est le même constat qui s'impose toujours. Nous photographions les animaux, mais c'est bien nous que ces clichés révèlent.
2: L'exposition modèle animal à la mécanique générale à Arles jusqu'au 4 octobre. Et puis les footballeurs de l'équipe de France jouent ce soir en Belgique. La deuxième journée de Ligue des Nations, coup d'envoi à 20h45 heure de Paris. En l'absence de Kylian Mbappé, le sélectionneur des Bleus, Zinedine Zidane a nommé Ousmane Dembélé capitaine.
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Mais le beurre, vendre le beurre, c'est encore le meilleur moyen, moyen de s'en tirer, quand on a l'esprit sous-développé.

ses cheveux crêpés de les lui couper. Si pendant ce temps-là, quelqu'un dans le quartier s'était trouvé en danger, il n'y aurait eu personne pour le sauver.

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0: Je trouve que le deuxième couplet est bien moins abouti que le premier déjà. C'est pas assez raconté, ça reste trop dans le flou, c'est pas abouti.
1: Ouais.
0: Et déjà, j'ai pas trop compris la dernière phrase que tu sous-entendais par.
2: Alors.
1: La question c'est ça, Ben.
2: Justement, frère.
1: De quoi il parle ce morceau ?
0: Et là, ça...
2: Ah, d'accord, ok. Alors peut-être que c'est. Alors déjà, ok, le morceau il s'appelle C'est trop tard.
1: C'est que tu l'as compris trop tard le morceau. Oui.

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Et pourtant, quelle drôle d'affaire, Taranta Babu. Quelle drôle d'histoire. Que cette chose incroyablement belle, que cette chose indiciblement joyeuse soit tellement dure aujourd'hui, tellement étroite, tellement sanglante.

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0: 10% depuis l'an passé, dépassant les 1775 mètres carrés. Résultat, de plus en plus de locataires consacrent près de la moitié de leur budget au logement, car les salaires sont loin de suivre cette inflation alimentée par la spéculation immobilière. La capitale espagnole fait partie des villes européennes les plus prisées des investisseurs.
1: La mobilisation autour de Marie-Carmen Abascal illustre, Aurélien, ainsi le ras-le-bol des Espagnols.
0: Oui, mais le défi est immense. La crise des années 2008-2010 a mis à terre le secteur immobilier qui, depuis, n'a pas retrouvé son niveau antérieur de production. Il manque ainsi 1 million de logements pour satisfaire la demande dans les plus grandes villes. Sans parler de la pression que fait peser la présence massive de meublés touristiques dans de nombreuses agglomérations. À Barcelone, jusqu'à 45% des appartements ont été inscrits sur Airbnb. La colère actuelle pourrait toutefois permettre au Premier ministre Pedro Sanchez de faire passer son décret-loi sur le logement, qui prévoit notamment un gel des loyers et une taxation supplémentaire des meublés touristiques.
1: Merci Aurélien. Aurélien Devernois dans le journal En Français Facile. Le prix Vaclav Havel a été remis aujourd'hui à l'Iranienne Nasrin Sotoudeh. Cette distinction, remise chaque année par le Conseil de l'Europe, récompense une personne engagée dans la défense des droits humains. Cette année, l'avocate iranienne Nasrin Sotoudeh a été choisie première iranienne à remporter ce prix pour ses combats contre la peine de mort ou contre le port du voile obligatoire pour les femmes. Dans l'actualité sur le continent africain, tout d'abord en République démocratique du Congo, au moins 12 personnes sont mortes dans le naufrage d'un bateau sur le lac Kivu. Le drame s'est produit ce week-end alors qu'une pirogue partie de Bukavu se dirigeait vers le nord de l'île d'Ijoui. Plusieurs passagers sont toujours portés disparus. Ils manquent à l'appel. Les précisions de Florence Maurice avec nos correspondants dans la région.
2: L'embarcation fabriquée en bois transportait notamment de petits commerçants de l'île d'Ijoui qui s'étaient rendus à Bukavu pour y vendre leurs marchandises et s'approvisionner. Selon des témoins, une vague aurait déstabilisé la pirogue. Omar Akilimani fait partie des volontaires d'Ijoui qui ont porté secours aux rescapés.
3: 12 corps ont été retrouvés jusqu'à présent, mais il y a beaucoup de disparus. On compte 15 rescapés, c'est très peu par rapport au nombre de passagers à bord. Des témoins disent qu'ils étaient plus de 50 dans cette embarcation avec les marchandises qu'ils rapportaient de Bukavu.
2: Faute de mieux, les habitants d'Ijoui et des îlots environnants sont obligés d'emprunter ces pirogues motorisées pour rejoindre les marchés, les écoles, les champs ou les principaux centres urbains. Des trajets quotidiens qui se font parfois au péril de leur vie. Déplore Hermando Zabona, acteur de la société civile d'Ijoui. Il décrit des embarcations surchargées, en mauvais état et dépourvues d'équipements de sécurité.
4: Nous demandons aux armateurs de veiller au chargement et puis au service des gemmes maritimes de veiller. Ce sont eux qui doivent contrôler quand même une pirogue qui a mal chargé ou soit une pirogue qui est en bon état.
2: Le bilan définitif du naufrage n'est pas encore connu. Les recherches se poursuivaient hier soir sur le lac Kivu.
1: Un événement dans les transports au Sénégal. Au départ du centre-ville de Dakar, il est désormais possible de rejoindre l'aéroport international de Dakar en train. Aujourd'hui, le prolongement de 19 km de la ligne du TER, train express régional, est entré en service. Une bonne nouvelle à un peu plus d'un mois du coup d'envoi des Jeux Olympiques de la jeunesse. La justice en France au procès de Rachida Dati. Alors ce ne sont que des réquisitions en attendant le jugement. Ce sont donc les demandes du procureur qui ont laissé de marbre aujourd'hui l'ex-ministre de la Justice. 4 ans de prison, dont 2 ans fermes aménageables, inéligible pendant 5 ans, elle ne peut plus se présenter à une élection, et puis interdiction de travailler dans la fonction publique. Ce qui est demandé contre Madame Dati est une mort civile, a réagi l'un de ses avocats. On retiendra aussi en France la mobilisation des lycéens aujourd'hui. Depuis maintenant une semaine, des élèves manifestent pour dénoncer notamment le manque de professeurs, des classes trop chargées et les mauvaises conditions de travail dans les établissements. Le mouvement partie d'Île-de-France s'est étendue à plusieurs villes comme Marseille, Lille ou Sedan. Certains rassemblements ont été marqués par des dégradations et des affrontements avec les forces de l'ordre. Lui est rentré au Canada plus tôt que prévu. Tellison Aurélien était en pleine tournée en France pour faire la promotion de son livre « C'était ça ou mourir », mais rattrapé par la controverse pour avoir possiblement eu recours à l'intelligence artificielle pour écrire son livre, l'auteur a quitté précipitamment la France ce week-end. Penchons-nous à présent sur un nouveau record, celui de la chanteuse Taylor Swift, déjà multi-récompensée pour son œuvre artistique. La star américaine a une nouvelle fois triomphé. C'était la nuit dernière aux États-Unis, à Los Angeles. Léa Boutin-Rivière, bonsoir.
5: Bonsoir, bonsoir à toutes et à tous.
1: À 36 ans, Taylor Swift est devenue l'artiste la plus titrée de l'histoire des MTV Video Music Awards.
5: Oui, elle est arrivée aux VMAs avec 30 trophées. Elle en avait 33 en repartant. Taylor Swift a dépassé le record tenu par Beyoncé hier soir en remportant plusieurs récompenses convoité, c'est-à-dire que beaucoup d'autres artistes souhaiteraient les obtenir. Ces prix, ce sont donc celui de la vidéo de l'année, de la meilleure réalisation et aussi les honneurs de la direction artistique. En clair, cette toute nouvelle récompense doit saluer un ou une artiste dont le travail a repoussé les limites de son art. Et tous ces trophées, eh bien Taylor Swift les a obtenus avec une seule et même chanson, celle-ci. Oh.

Ophélia, un clip aux images très rétro, c'est-à-dire inspiré du passé, et qui a été vu 529 millions de fois sur YouTube. Grâce à cette vidéo, Taylor Swift a été félicitée pour sa recherche permanente de la perfection. Malgré tout, elle a été battue dans plusieurs catégories phares, des catégories centrales, dont celle de la chanson de l'année. Et Taylor Swift a beau être la reine des VMAs, elle n'est pas encore celle de la pop. C'est donc Madonna qui a été couronnée artiste de l'année.

0: Taylor Swift récompensé hier soir à Los Angeles. Et puis de son côté, on retiendra aussi que le groupe Nirvana a lui reçu un prix honorifique pour l'ensemble de sa carrière. C'était Léa Boutin-Rivière dans votre journal en français facile. RFI à Paris, il va être 18h10.
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1: Bonjour.
2: Et pour l'interview.
1: Exactement.
2: Cherchez Julia Roberts. Vous le saviez, elle est là.
1: Ben je sais qu'elle n'a pas voulu beaucoup en parler autour d'elle, mais j'ai mes sources quoi.
2: Ça
1: bonjour.
2: Et en train d'être révélée.
1: Ouais, si on avait su qu'elle avait une maison à Gichiniane.
3: Oui. Ben tu peux t'installer.
1: Ouais, ben je vais installer tout ça. Alors, cette année, pour Fenêtre sur Cinéma, nous allons continuer d'analyser, disséquer des films, mais surtout, nous allons aussi rencontrer des cinéphiles du Trièves. Et du coup, aujourd'hui, je suis avec Bérénice pour parler de Fjord, le film de Christian Mounjou. Alors déjà, Bérénice, est-ce que tu peux me dire un peu qui tu es ?
3: C'est l'enfer, ça commence trop.
1: Je repose la question.
3: Ok, eh ben, je suis Bérénice, j'ai 34 ans, j'habite dans le Trièves depuis bientôt 3 ans, j'aime beaucoup le cinéma et beaucoup d'autres choses, mais je suis très contente d'habiter dans un territoire où il y a du cinéma.
1: Et du coup, c'est quoi aussi ton rapport au film et à la salle de cinéma ?
3: J'adore ça, je pense que j'étais élevée dans une famille où les films c'était important. Mes parents, ils vont au cinéma, je pense, 2 ou 3 fois par semaine. Enfin, c'est assez intense dans leur vie. Et du coup, j'étais plutôt habituée à regarder des films qui étaient des films reconnus dans le milieu du cinéma. Et j'ai pas du tout une culture classique d'enfants qui regardaient des Walt Disney. Donc, je manque de culture populaire et j'ai plutôt une culture de films parfois un peu perchés. Et c'est devenu important pour moi aussi dans ma vie d'adulte. Après, c'était pas que quelque chose de subi, c'est quelque chose que j'ai vraiment beaucoup aimé. Je me souviens de la première fois que je suis allée au cinéma voir Kirikou, et
1: wow.
3: C'était trop bien. Et aussi un autre film, pas La Princesse Mononoke, mais Le Voyage de Chihiro.
1: D'accord.
3: Vraiment, c'était 2 films de mon enfance hyper marquants. Enfin, un peu impressionnant d'aller dans la salle et d'être dans le noir et de voir des images. En plus, c'était des films assez poétiques.
1: Et c'est quoi ton dernier coup de cœur quand t'avais plus de 10 ans, on va dire?
3: Je vois essentiellement des films à l'écran vagabond parce que je vais pas beaucoup à Grenoble pour aller regarder des films. Et j'ai beaucoup aimé Un monde merveilleux.
1: Un monde fragile et merveilleux.
3: Voilà. J'ai adoré ce film, ce que je trouvais très drôle et triste en même temps. Enfin, il a un peu ce côté, il y a tout dans ce film. C'est un film d'amour et de guerre. Et il m'a beaucoup touchée. Et j'ai aussi beaucoup aimé un autre film de la séance surprise, le film allemand avec...
1: La gifle. Ah, ça cogne.
3: Exactement. Ouais, j'ai beaucoup aimé parce que c'est un film hyper étrange. Et moi, je me sentais complètement à fond dedans. Et en même temps, je sentais que dans la salle, ça faisait beaucoup réagir, mais que les gens étaient un peu mal à l'aise. Donc, c'était très drôle d'être au cinéma et de regarder ça en même temps.
1: Et ouais, t'as bien fait de le dire. C'était dans le cadre des séances surprises que l'écran vagabond propose chaque premier lundi de chaque mois. Donc là, on va parler de Fjord, qui a donc eu la Palme d'Or au dernier Festival de Cannes. En général, toi, c'est un argument pour ou contre un film ?
3: Plutôt pour. J'aime bien les films arrêts.

0: existait. Donc c'est quand même plutôt la programmation de ce genre de festival. Enfin, en tout cas, ça vaut le coup d'aller les voir, même si ça peut parfois être un peu perché et long, mais ça peut être aussi super.
1: Eh bien, ce que je te propose, c'est de commencer par le synopsis du film, évidemment. Alors, les Georgiou, je ne sais pas si je prononce bien, un couple romano-norvégien très pieux s'installe dans un village au bout d'un fjord où ils se lient rapidement d'amitié avec leurs voisins, les Alberg. Les enfants des deux familles deviennent très proches malgré des éducations très différentes. Lorsque le corps enseignant découvre des ecchymoses sur le corps d'Elia, l'aîné des enfants, Georgiou, la communauté se demande si l'éducation traditionnelle que les enfants Georgiou reçoivent de leurs parents pourra en être la cause. Trois petits points. Bonjour les enfants. Bienvenue dans notre école et notre pays. Salut Ella. Moi c'est Nora. Si j'ai bien compris, vous venez de Roumanie. Mais ma femme est norvégienne. Ils sont heureux ici. Ils sont devenus si proches de Nora. Pourquoi ils ne peuvent pas venir à mon anniversaire? Parce qu'ils sont punis. Qu'est-ce que tu fais là? Avec cinq enfants, il faut de la discipline, sinon... Alors, c'est vrai qu'il y a différentes sortes de films. T'as des films qui vont te faire rire, d'autres qui vont te faire pleurer, d'autres encore qui vont te faire peur. Et t'as ceux aussi qui te font cogiter, qui te questionnent. Justement, tu parlais de La Gifle, le film allemand. Je sais pas si on est exactement dans le même registre. Mais en tout cas, c'est des films dont l'intelligence narrative renvoie à celle du spectateur. Et moi, ce que j'aime dans ce genre de film, c'est que t'as l'impression que c'est comme s'il y avait une cascade de questions. Alors d'abord, la première question qu'on va se poser, c'est est-ce que les enfants de Mieille et de Lisbeth, donc c'est les prénoms des parents, ils ont été victimes de violences corporelles ou psychologiques. Et en attendant que ce mystère soit résolu ou non, deux nouvelles séries de questions se posent. La première, ça va être, bah, évidemment, quelles sont les limites indépassables d'une éducation. Mais très vite, en fait, le film ne va pas s'intéresser aux violences éducatives, mais plutôt aller sur la réaction de cette micro-société qui vit autour, à savoir, est-ce que la puissance publique a-t-elle le droit de se mêler de l'éducation des enfants? Et si oui, dans quelles limites elle a le droit de le faire? Toi, quand tu vois ce genre de film, qu'est-ce que ça suscite chez toi?
0: Bah, de l'interrogation, c'est clair, parce qu'on a du mal à se positionner. En fait, pendant tout le film, on ne sait pas vraiment s'il y a eu des violences. Enfin, elles ont l'air d'être avérées, mais on n'est jamais très clair sur ce qui s'est passé. Et donc, ça pose un peu question de est-ce qu'on va à un moment savoir ou pas, et qu'est-ce qu'on en pense. Et donc, c'est pas mal de l'interrogation par rapport à ce qui se passe dans le film et aussi par rapport aux personnages, qu'on a quand même un peu du mal à comprendre. On garde une certaine distance avec ces personnages-là. Et on s'y attache quand même dans une certaine mesure, mais on n'est pas non plus très très proche d'eux. Et donc ça laisse un peu un espèce de sentiment de neutralité, mais pas inintéressant. Enfin, on est distant, mais j'allais dire distant mais complice, j'en sais rien, mais on est proche et éloigné en même temps.
1: Et tu parlais aussi de... Alors nous entendons une jeune auditrice. Moi aussi, ce que j'ai aimé, c'est que c'est un film qui ne se met pas à notre place de spectateur. C'est-à-dire que il va pas plaquer des réponses. Souvent dans les films, il y a toujours le comment il va vraiment finir, quelle orientation il va prendre. Et là, en fait, il nous laisse à nous le choix de prendre l'orientation qu'on veut. Et ça m'a fait repenser à un film très connu, Parasite de Bong Joon-ho, qui, au-delà de sa dimension thriller, film d'espace et de sous-espace, est vraiment un film qui pose plein de questions. Déjà, qui sont les parasites du film? En fait, c'est pas si évident, et chaque personne va avoir une réponse différente. Et ça, pour moi, c'est vraiment la marque des grands films. Je pense aussi à Anatomie d'une chute, un autre film qui a eu aussi la Palme d'Or. Faut croire qu'à Cannes, ils aiment les films un peu qui vont travailler l'ambiguïté morale. Pareil, c'est un film qui laisse le spectateur travailler. Très souvent, au cinéma, tu sens que ça déroule de manière assez linéaire, presque moi je m'ennuie. Et là, si tu veux, dans la salle, j'étais vraiment... Le film, il dure 2h20, donc c'est quand même assez long, et pourtant, ça a vraiment défilé, quoi. À chaque fois, je me disais, qu'est-ce qui va se passer? Où va aller la séquence suivante? Qu'est-ce que le réalisateur veut me dire? Ou même, qu'est-ce que j'en pense, moi, quoi? Est-ce que, ne serait-ce que déjà, le titre, toi, ça t'a un peu interloqué?
0: Non.
1: Fjord.
0: Non, tu sais pas du tout ce dont il s'agit. C'est aussi une marque de yaourt, non? Enfin, yaourt.
1: C'est vrai, c'est une marque de yaourt, je l'avais oublié.
0: Mais non, ça m'a rien. Enfin, vraiment, je l'ai pas vu. En fait, j'avais pas vu l'affiche ni le titre. C'est juste mes parents, eux encore, qui m'ont dit bah voilà, il y a ce film-là qui passe, tu peux aller le voir. Enfin, c'est très cool. Et eux, ils avaient prévu d'y aller avant. Nous, on est là après avec ma sœur. C'était un peu un truc de famille. Et voilà, et je l'ai vu en me disant bah c'est la nouvelle Palme d'Or, mais presque j'y serais allée peu importe quoi.
1: Moi, ce que je trouve intéressant avec ce titre, c'est que, en plus du territoire taille humaine qui raconte beaucoup de notre monde, parce qu'en fait toute l'action du film va se concentrer sur un village qui est au cœur d'un fjord. Le fjord, c'est aussi un paysage scandinave qui amène une typologie un peu extrême, avec la juxtaposition de deux opposés, la mer et la montagne. D'ailleurs, assez régulièrement dans le film, on verra des avalanches, comme si la confrontation ne pouvait être que brutale. Ici, les extrêmes, ce sont donc d'un côté ses parents avec une éducation traditionnelle et religieuse ultra stricte, et de l'autre, des institutions très libérales d'un point de vue de l'éducation, où une gifle au-delà d'une action violente envers un enfant est une raison suffisante pour retirer tous les enfants à une famille. Plutôt que de dialoguer, d'accompagner, on retire directement et tous les enfants, les cinq. Et dans les deux camps, c'est-à-dire dans la famille traditionnelle et dans les institutions, on justifie à chaque fois ces mesures assez radicales par le fait qu'on le fait pour le bien de l'enfant. Chacun, en fait, dans son registre, agit selon une logique qui lui paraît légitime, qu'elle soit familiale, institutionnelle, religieuse ou sociale. Chacun évoque pourtant la tolérance, l'amour, et c'est cela que raconte le film, que notre point de vue n'est qu'un point de vue, et que dans le camp d'en face, d'où qu'on se situe, tout le monde agit, ou presque, pour le bien de son prochain. Il t'est arrivé quoi ? Une chute dans les escaliers. Elle a des bleus sur le dos et la joue. Michael Olson, service de police. J'aime mes enfants, je ne leur ferai jamais de mal. En fait, l'enquête vous concerne. Ils n'ont pas besoin de preuves, pas pour prendre les enfants. Évidemment, la question aussi que pose Fjord, ce paysage scandinave, c'est pourquoi la Norvège ? Le film, il est inspiré de faits réels où les institutions norvégiennes avaient retiré des enfants à des familles immigrées parce que trop strictes dans leur éducation. Mais je crois que Christian Mungiu, il le situe aussi en Norvège parce que, comme à peu près chaque pays scandinave, c'est souvent cité comme le fleuron du progressisme à l'occidental. Et du coup, le positionner à cet endroit, c'est nous mettre dans une situation où on sera certes un peu mal à l'aise, mais qui va pouvoir nous questionner. Je trouve qu'on a souvent très vite fait de dire qu'un film est politique, parce que son sujet sera politique. Mais souvent, ce qu'on appelle film politique en France, c'est des films qui vont juste être militants. Et moi je fais vraiment une différence entre un film politique et un film militant, parce qu'un film militant, pour moi, ça va souvent appauvrir le récit en donnant des réponses un peu toutes faites, ou tout au moins en te montrant de manière plus ou moins démonstrative qui sont les méchants et qui sont les gentils, ce qu'il faut penser, ce qu'il ne faut pas penser. Alors certes, moi j'aime bien le cinéma de Stéphane Brisé, La loi du marché, En guerre, Un autre monde, là tu sais, toute cette trilogie qu'il avait fait.
0: J'adore, évidemment. Il y a Vincent Lindon à chaque fois, toi.
1: Il y a Vincent Lindon à chaque fois. Mais bon, c'est aussi le cas, par exemple, avec tous les films de Ken Loach, quelque part, où les personnages, ils sont forts, mais ils sont écrits de manière assez manichéenne. Jamais tu ne te poses de questions, jamais il y a vraiment une ambivalence. T'es juste dans l'empathie. Alors ok, ça stimule ton humanité, mais ce cinéma dit politique, il veille toujours à avoir une sorte de verdict final, pour savoir quoi penser, et surtout quoi faire penser. Comme si ce genre de film voulait finalement pas questionner son spectateur, mais l'éduquer comme il le ferait avec des enfants. Et pour moi, ça, eh bien, ça désamorce le côté politique de la proposition. Ici, le film, donc je reparle encore de Fjord, eh bien, il enlève toutes ces balises, il enlève tous ces prêt-à-penser. Alors, ok, certains pourront du coup être un peu gênés par le flou moral qu'il crée, notamment à l'endroit du monde dit progressiste. Mais justement, moi, c'est ce flou, cette nuance, cette complexité, à l'endroit même de nos propres valeurs, que je trouve précieux, et comme objet cinématographique, et comme objet politique. Parce que dans un monde de plus en plus polarisé, on a peut-être besoin de ça. Et Mungiu, là, dans cet équilibre qu'il trouve, cet équilibre, c'est quelque chose qu'il avait déjà construit dans ses précédents films, RMN ou Baccalauréat, mais c'était des films tournés en Roumanie. Mais là, il le reconduit, entre guillemets, chez nous. Et du coup, ça suscite de fortes réactions. Mais c'est tant mieux.
0: Ouais, j'ai adoré cette dimension-là du film. Enfin, je trouve ça trop intéressant. Il y a un renversement, en fait. Il y a ce truc de... finalement, là, c'est une famille catholique qui fait des choses qui sont répréhensibles. En ce moment, c'est plutôt pas les catholiques qu'on accuse de tous les maux de nos jours, quoi. Donc ça fait un renversement qui est plutôt intéressant. Et de voir aussi que, donc, il y a le camp opposé, si on peut parler de camp. Donc des personnes qui se disent progressistes, elles font aussi plein d'erreurs. Et elles peuvent être aussi parfois elles-mêmes un peu intolérante, mais sans forcément le dire. Et moi, j'ai adoré ce renversement-là. J'ai trouvé que c'était kiffant, quoi. Que pour une fois, enfin, ça soit d'autres types de personnages qui soient... Que la confrontation, elle se joue à des endroits qu'on voit pas souvent.
1: Mmh.
0: Moi, ce qui m'a marqué, c'est le rôle de l'administration, donc l'équivalent de l'aide à l'enfance en Norvège, qui a l'air d'être une administration énorme, hyper opaque. Et du coup, c'est très drôle de voir que, oui, une administration qui a l'air plutôt, à la base, aller dans le bon sens, en fait, elle peut devenir elle-même maltraitante. Enfin, en l'occurrence, quand elle choisit de retirer tous les enfants à leur famille, les placer, qu'il n'y ait pas trop de contact avec leur famille, ça met extrêmement mal à l'aise. Et je me suis demandé d'ailleurs si, comme le réalisateur, il est du coup roumain,
1: oui,
0: et que c'est un ancien pays communiste, dans quelle mesure c'était pas aussi une petite référence à un système soviétique où voilà, les administrations, elles avaient des rôles très importants et elles pouvaient être aussi opaques et maltraitantes que peuvent l'être des administrations dans nos pays occidentaux.
1: Ouais, carrément. Et ce que vient questionner le film, c'est est-ce que le progressisme est encore progressiste quand il devient un diktat? Et sommes-nous aussi tolérants que nous le croyons? Je dis « nous » parce que je pense que Munju sait très bien que nous, en tant que spectateurs, a priori, on sera plutôt dans le camp, on va dire, progressiste. Et je pense que c'est à dessein qu'il place sa caméra du point de vue de cette famille-là pour créer un peu d'empathie vis-à-vis de cette famille et du coup nous questionner d'autant plus. On peut même élargir ce propos qui est juste dans un petit village à quelque chose d'assez large, comme qu'est-ce qu'une démocratie qui ne tolère pas les personnes qu'on pourrait qualifier de rétrograde ou de presque non démocratique. Du coup, ce film aussi m'a fait un peu penser à... Est-ce que tu l'avais vu, Eddington, de Ari Aster? Donc, c'était un film qu'on avait proposé à Ciné Regain l'année dernière.
0: C'était trop.
1: Eh bien, je trouve qu'on peut faire un peu le parallèle parce que ce film-là, Eddington, il raconte aussi un monde d'aujourd'hui où plus aucun dialogue n'est possible et où la confrontation et l'invective sont la règle, où la caricature a presque remplacé la réalité. Grosso modo, toute personne qui n'est pas d'accord est soit un fasciste, soit un terroriste. Dans le film Eddington, ça poussait cette logique de confrontation et d'incompréhension à son maximum dans cette petite ville du Nouveau-Mexique qui basculait dans la radicalité de tous les côtés, sauf que évidemment, ça se passait aux États-Unis et à la fin, ça finissait par une fusillade générale. Là, on est en Norvège, donc on est censé être dans un pays un peu plus civilisé, entre guillemets, et on en reste un peu homo. Il y a pas de, je crois pas qu'il y ait d'armes à feu dans Fjord, je crois pas. J'en ai pas vu. Non. Mais l'idée, globalement, elle reste la même. C'est je crois que Christian Munju, il fait le constat d'un monde qui n'arrive plus trop à s'écouter, qui n'est plus capable de faire de compromis et qui a vite fait de juger, quitte à bafouer le droit ou l'intégrité des autres en un claquement de doigts. D'ailleurs, la première phrase assénée à un des enfants résonne comme un avertissement collectif. Tu dois apprendre à admettre tes erreurs.
0: Oui, c'est hyper gênant cette scène. Enfin, je crois que c'est la scène où ils sont dans une grange au tout début et donc le père réprimande ses enfants et il essaie de faire une espèce d'instruction un peu religieuse aussi malgré tout parce qu'il prend des références de la Bible, je crois. Enfin, en tout cas, en plus, ils sont dans cette grange, donc ça fait vraiment référence à Bethléem. Enfin, c'est complètement intense et hyper gênant cette scène-là.
1: Tout à fait. Moi, ce que je trouve beau aussi, c'est la manière dont le film il met en scène le fait que, certes, les adultes, ils n'arrivent pas à s'entendre. Et pendant tout le film, on va travailler ce motif-là. Mais tout en même temps, à chaque fois qu'on a les enfants, on a un truc beaucoup plus simple et solidaire, quand bien même ils baignent pas du tout dans le même bain culturel, quoi. Et je trouve que à chaque fois, les moments entre les enfants... c'est comme un peu des parenthèses, pas enchantées, mais tu sens que l'humanité, elle est là, quoi.
0: Oui, c'est beaucoup plus simple. En fait, ça parle d'amitié, ce film. Il y a toute la dimension enquête, confrontation des valeurs, etc. Mais les scènes entre les enfants, c'est juste des enfants qui deviennent amis, malgré leurs différences. Et c'est trop chouette à constater. C'est un petit trio un peu bizarre où il y a la grande sœur, le petit frère qui suit un peu sa grande sœur, mais qui est quand même content d'être là, et une autre amie. Et il y a des relations, on sait pas trop qui est amoureux de qui, enfin c'est l'adolescence quoi, c'est complexe. Mais ils vivent des moments un peu fous et hors du temps et juste on est trop content de les voir à ce moment-là. Enfin ça fait du bien en fait de voir ces scènes d'amitié où d'ailleurs il y a pas d'histoire d'amour, c'est intéressant aussi en fait de voir juste l'amitié un peu à l'état pur quoi. Avec toute l'intensité aussi qu'il peut y avoir dans l'adolescence où il y a un peu du chantage, où il y a on se donne des téléphones pour se suivre au GPS, enfin il y a des trucs un peu un peu drôles aussi.
1: Ouais, c'est vrai que quand bien même c'est un réalisateur roumain qui doit bien avoir 60 ans. Je trouve qu'il y a beaucoup de modernité dans le film quand même. On sent que c'est quelqu'un qui reste quand même très connecté au monde actuel.
0: Oui, j'ai l'impression qu'il comprend bien les jeunes. Et c'est aussi des endroits où il y a de la poésie. Enfin, moi, j'ai beaucoup aimé cette petite référence biblique où il y a un des personnages qui arrive à marcher sur l'eau. Et dans un film qui est très, je sais pas, un peu grave parfois, j'ai trouvé ça assez mignon, cette petite référence à Jésus.
1: Merci pour cette journée de nous protéger et merci pour mes amis, pour ma famille et veille sur nous.
2: Amen.
1: Et moi, là où je trouve la mise en scène de Munju la plus brillante, c'est dans la construction de ses plans. Les juxtapositions qu'il fait entre l'avant-plan et l'arrière-plan, comment il les associe ou les confronte, comment il place aussi ses comédiens à l'intérieur du cadre. En fait, tout ce que j'appelle, moi, la mise en situation. Et tu vois, par exemple, je repense à cette séquence du tribunal qui a lieu donc dans un décor avec des grandes baies vitrées qui donnent sur la mer, mais une mer très agitée avec des remous, ce qui crée une espèce de tension latente pendant toute la scène et dit, je crois, quelque chose de la puissance de l'État norvégien. Et du coup, il joue avec ça pendant la scène, comment il met ses acteurs tantôt de dos par rapport à cet élément ou face à cet élément. Du coup, parfois en les associant à cet arrière-plan et parfois non, et ça donne des trucs hyper strange. Toi, je sais pas comment tu l'as reçu, toi, cette séquence.
0: Moi, ça m'a semblé bizarre, ce décor. Enfin, je trouvais que ça avait des côtés donc très décalés. Je me suis dit, ouais, enfin, c'est vraiment un autre pays. Ils ont des tribunaux face à la mer. Enfin, ça m'a donné un sentiment vraiment d'étrangeté particulier et quelque part un peu de... Moi, je les lie à une espèce de, je sais pas comment dire, de richesse institutionnelle. Enfin, une institution tellement puissante qu'en fait, elle peut avoir des tribunaux avec des vues magnifiques. C'est pas vraiment une représentation qu'on a d'habitude. Donc, je l'ai plus vu comme ça, comme quelque chose de, un peu de la puissance du système judiciaire, quoi.
1: Je pense aussi à une scène aussi où, comme ça, dans l'arrière-plan, il va y avoir quelque chose de très fort. C'est quand l'annonce est faite à la mère que ses enfants vont être placés. Et en fait, dehors, t'as un énorme drapeau norvégien qui est battu par le vent et même qui tape un peu contre la vitre.
0: Non, j'ai pas fait attention au drapeau.
1: Ouais, et bah... Ah, t'as pas fait attention au drapeau. Putain, moi, il me semblait énorme, quoi.
0: Mais c'était tellement dramatique que du coup, on peut pas penser au drapeau. Ils en est à fond dedans.
1: Ouais. Non, mais je sais pas, je me suis dit, waouh. C'est fou de se dire, tiens, on va faire cette scène-là et derrière, on va mettre un énorme drapeau. Dans un film, de toute façon, tout est écrit, tout est à dessin. Dans l'école où se passe l'action, ils font des danses traditionnelles sami, donc ce peuple autochtone du nord de la Scandinavie. Et il y a eu pas mal d'affaires de rapt d'enfants sami, ou en tout cas d'éducation forcée chrétienne ou occidentale, etc. Et ben, je trouve que quelque part, évidemment, ça fait référence à ce qui se passe avec cette famille roumaine. Et en même temps, il y a ce truc de cette école qui essaye de toujours montrer d'être la plus progressiste possible et qui essaye en fait de capter cet héritage-là, alors qu'en même temps, on peut imaginer que s'ils vivaient vraiment de la manière traditionnelle des Samis, il y a beaucoup de choses qui ne leur plairaient pas, quoi. Je sais pas, ça nous emmène à un endroit qui est très très chelou, quoi.
0: Non, mais cette scène, elle est trop gênante. Moi, elle m'a fait mourir de rire. En fait, ils sortent juste de l'affaire judiciaire où il y a eu un problème avec des gens qui avaient des valeurs différentes des leurs et qui ont été extrêmement rejetés de toute la communauté. Enfin, parce qu'ils avaient des valeurs différentes, tout le monde les a jugés et rejetés. Et après, on va faire un spectacle de fin d'année sur les Samis, qui est un peuple, d'ailleurs, qui ne connaissent quasiment pas. Je sais pas si on voit des Samis dans le film, je ne crois pas. Donc, c'est complètement lunaire. Et c'est très drôle. Enfin, si c'est ça, la préoccupation et le symbole de leur inclusivité, c'est hyper décalé. Et moi, ça m'a fait trop rire, quoi. Cette scène des Samis, en mode, mais et en plus, oui, on passe à côté du sujet de l'appropriation culturelle. Qu'est-ce que ça veut dire en fait de faire une fête de fin d'année sur ou pour les Samis quand on ne connaît pas cette tradition? Enfin,
1: et sans les Samis,
0: mais c'est génial. Heureusement, il y a une avalanche, tout s'arrête, mais
1: oui, encore la mise en situation où à chaque fois les éléments naturels ou les éléments d'arrière-plan viennent percuter les situations. Je voulais parler aussi un peu du côté artisanal du film. Le découpage et le montage, ils disent vraiment quelque chose dans la manière dont ils sont faits. Par exemple, les plans refusent de trop coller aux acteurs pour laisser la place à la réflexion. Toi, tout à l'heure, tu parlais de sensation de distance. La plupart du temps, la valeur de cadre permet d'inclure plusieurs personnages, alors que quand on tourne, on a tendance à vouloir à chaque fois se rapprocher, se rapprocher, se rapprocher. Souvent, le chef opérateur, il nous regarde et on se dit, ah, on va mettre une plus grosse focale ou on se rapproche encore parce qu'on a l'impression qu'il faut aller capter les émotions, presque mettre la caméra sur les acteurs. Et là, Moonju, il fait vraiment presque l'opposé, c'est-à-dire qu'il se met vraiment en retrait de manière à ce qu'on voit vraiment toutes les interactions qui se passent.
0: Et c'est pour ça d'ailleurs que dans la scène, donc on pense qu'on voit la scène où il y a eu des bleus. Enfin, à un moment, on voit cette scène-là, mais on est tellement loin qu'on n'arrive pas à savoir ce qui s'est vraiment passé. Enfin, on voit qu'il y a la mère qui pousse son enfant, mais c'est pas clair, en fait, à cause de cette distance.
1: Ouais, justement. Bah, après, quand l'engrenage se met en place, moi-même, je me disais, mais qu'est-ce que j'ai vu exactement, quoi ?
0: Grave.
1: Ajouté à cela, il tourne aussi beaucoup en plan séquence, donc on a vraiment à la fois et la distance et le temps de rentrer dans les situations et de pouvoir réfléchir à qu'est-ce qui se passe devant. Alors évidemment, quand on parle de plan séquence et de cadre large, là on a l'impression de rentrer dans de la grammaire de cinéma un peu radicale, mais la mise en scène ne reste pas dans une certaine orthodoxie et elle arrive des fois à s'adapter vraiment à l'action. Ainsi, quand les personnages se mettent à courir, ce qui arrive, ou à se jeter dans l'eau, la caméra, elle n'est pas juste spectatrice, elle est avec eux. De telle sorte, en fait, de tout le temps tenir le spectateur sous pression, quoi.
0: Et j'ai l'impression qu'elle se rapproche plutôt sur les scènes où il y a des jeunes. Enfin, moi, ça m'a plus marqué sur les scènes où il y a des jeunes, où ils sont dans le bateau. Enfin, là, on est plus avec eux, finalement. En tout cas, moi, j'ai l'impression que les scènes avec les plans larges, les personnages, où on est un peu dans une dynamique de jugement par rapport à eux, où on cherche à les comprendre et quelque part à les juger sans forcément arriver à le faire. Alors qu'avec les jeunes, on est plus dans la spontanéité, le moment présent et l'amusement, ou parfois les drames, parce que parfois, il y a aussi des trucs durs qui se passent entre eux.
1: Je voulais dire aussi un mot sur les acteurs.
0: Moi, je connaissais que l'actrice principale,
1: ouais.
0: Renate Renzeve. Ok, j'avais que son prénom, c'est déjà très difficile. Mais et je savais pas que le co-acteur c'était une star d'Hollywood. Je n'avais aucune idée, donc c'était très drôle. Après, j'ai googlé, j'ai vu qu'il avait pas du tout le physique. Enfin là, il est vraiment, mais presque repoussant par certains aspects. Et quand j'ai vu à quoi il ressemblait dans la vie, c'est très drôle. Ça fait un gros décalage. Mais donc j'étais plus marquée par l'actrice principale que je connaissais, que je venais voir, et par les jeunes acteurs que j'ai trouvé super. Et sur l'actrice principale, c'est drôle parce que moi je l'aime vraiment beaucoup et j'ai trouvé que là, comme elle a un rôle de femme en retrait, elle n'est pas soumise, je ne dirais pas ça, parce qu'elle part plein de... Enfin, elle prend ses décisions, elle a vraiment sa personnalité, mais elle est en retrait par rapport à son mari. Et donc, en tant qu'actrice, elle joue très bien ça, mais elle est aussi carrément en retrait. Enfin, c'était presque décevant pour moi qui l'aime beaucoup de me dire, bon, bah là, en jouant une femme en retrait, on ne la voit pas tant que ça et c'est un peu dommage, quoi.
1: Parce que du coup, on l'a connue grâce au film de Joachim Trier, Julien 12 chapitres. Ensuite, elle avait enchaîné avec Valeurs sentimentales. Et l'année dernière, enfin cet été, elle était dans un film Backroom, un film d'horreur américain qui a été un peu un phénomène. Et là, elle arrive dans un film de Roumain en face d'un acteur qui joue dans des Marvel, qui a aussi campé Donald Trump dans un film The Apprentice. Bref, il y a un espèce d'alliage improbable, et pourtant j'ai trouvé ça impressionnant, l'incarnation. Moi, à aucun moment, alors évidemment, j'aime beaucoup aussi Renate Renzeve, comme je pense 90% des cinéphiles, 99%.
0: On n'est pas très originaux, non.
1: mais je sais pas, c'est comme, tu vois, quand je vois Sandra Hüller dans La Zone d'intérêt, je sais que c'est Sandra Hüller et que c'est une magnifique comédienne, mais en fait, elle prend tellement le rôle à bras-le-corps. Au bout d'un moment, en fait, je vois plus que le personnage. Je vois plus la comédienne derrière, quoi. Et je sais pas, même dans son langage corporel, etc., on a toujours cette sensation un peu de retrait, comme tu disais. Bon, alors, est-ce que tu conseilles ce film aux Triévois et Triévoises ?
0: Oui.
1: Est-ce que tu aurais envie de revoir ce film ?
0: Eh ben, je ne sais pas, parce qu'il y a vraiment plein de films à voir. Et que du coup, je revois rarement les films parce que je préfère en voir d'autres.
1: Eh ben, merci Bérénice pour ton accueil.
0: Avec plaisir.
1: Et pour cette discussion. Alors, ce film sera diffusé dans les salles du Trièves à partir du 17 septembre. Vous pouvez retrouver tous les horaires et les lieux des projections sur le site écranvagabond.fr et également pour tous les autres films projetés par l'écran Vagabond durant ce mois de septembre. Enfin, comme d'hab, vous pouvez réécouter cette chronique, évidemment, et toutes les précédentes sur la page YouTube de l'écran Vagabond. Enfin, comme vous l'avez pu l'entendre, voilà, cette année, j'ai envie de faire quelque chose d'un peu différent. Du coup, si vous avez envie de discuter avec moi, entre autres, de certains films, eh ben, n'hésitez pas à nous envoyer un petit mail à notre adresse contact, qui est, je crois, contact@écranvagabond.com. Et voilà, je vous tiendrai au courant des films sur lesquels j'ai envie de faire une chronique, et au plaisir d'en discuter avec vous. Je vous remercie pour votre écoute, et n'oubliez pas que le cinéma, ça se regarde...
0: au cinéma.
1: Mais parfait.
0: Trop facile.

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0: Bonjour, de décembre 2024 à décembre 2025, Soizic, Jacqueline et moi-même Claude, nous avons interviewé 28 personnes ayant participé d'une manière ou d'une autre à l'expérimentation Territoire zéro chômeur longue durée dans le Trièves. Des salariés de l'entreprise à but d'emploi, EBE, PEPS Trièves, des membres de son CA, d'autres bénéficiaires de l'expérimentation en insertion ou autres, des travailleurs sociaux, des élus. 8 heures d'interview ont été diffusées sur Radio Dragon dans le cadre de l'émission Café des Croissants. Il est apparu intéressant de faire une synthèse de ces précieux témoignages. La voici. Depuis, certaines personnes interviewées ont quitté le dispositif, d'autres l'ont rejoint. Merci à Johanna, Francesca, Christophe, Florence, Natalia, Marie-Ève, Anastasia, Bruno, Jean, Élise, Lauriane, Margot de PEPS Trièves, soit en tant que salarié bénéficiaire de l'expérimentation, soit dans l'équipe de direction de PEPS Trièves. Agnieszka et Rebecca, qui participent régulièrement au comité local pour l'emploi, le CLE, en tant qu'autres bénéficiaires de l'expérimentation. À Pascal, Jean, Myriam, Adrienne, Louis et Gilles, membres du CA de PEPS Trièves. À Claudine et à Sylvain, de la communauté de communes. À Christelle et à Géraldine, du département. À Aurélia et à Camille, de la mission locale. À Marie-Dominique, de France Travail. À Gilles et à Didier, en tant qu'élus municipaux clients. Bonne écoute et bon vent à l'expérimentation Territoire zéro chômeur longue durée. Une belle aventure qui mérite d'être poursuivie pour le formidable espoir qu'elle apporte au territoire.
1: Après un moment de bonheur, moi ça a vraiment été la signature des 25 contrats le 16 décembre 2022. Le bonheur dans les yeux des demandeurs d'emploi qui sont devenus des salariés de PEPS, c'est quelque chose que voilà, je ne peux pas oublier.
2: C'est sûr que ce moment-là il était incroyable.
3: Ça a été inespéré pour moi, PEPS. Et donc je suis très contente d'avoir embarqué dans cette aventure PEPS, parce que sans permis, sans rien, ils ont mis en place du covoiturage. Franchement, pour moi, ça a été inespéré et je suis très contente d'être chez PEPS.
4: Oui, ça me permet de connaître des gens que je connaissais pas, connaître du monde. Oui, ça me permet de m'épanouir dans certains domaines, quoi.
3: Et comme je suis arrivée dans l'Isère et que j'ai pas travaillé pendant 5 ans, les villages, ça bouge pas beaucoup, j'ai un peu pratiqué l'immobilisme. C'est pas bien hein, d'être assis, hein, une fois qu'on a fait notre ménage à la maison, de faire de l'immobilisme. Ce qui m'a rapporté chez PEPS, c'est que l'immobilisme, tu commences à en faire moins, de moins en moins. PEPS, ça m'a permis de me booster pour ma vie privée, personnelle, à la maison, et de faire plein de choses, parce que je m'étais un peu endormie.
5: C'est un projet fantastique, c'est un chemin facilitant pour retrouver tout ce qu'ils avaient perdu en fait auparavant. Donc c'est un pied à l'étrier extrêmement valorisant et facilitant.
6: L'arrivée de ce projet était vraiment une aubaine et permettait de répondre vraiment à leurs difficultés, c'est-à-dire pouvoir travailler à des temps choisis, en partant de leurs compétences, parce qu'ils ont énormément de compétences et ont tendance à les oublier. Je vais surtout proposer des temps collectifs où justement on va travailler sur la confiance en soi, l'estime de soi, toutes ces marches qui sont indispensables de franchir avant de pouvoir accéder à un emploi.
3: Nous avons beaucoup d'éloges, c'est propre depuis que vous venez. Les gens sont très gentils parce qu'ils disent beaucoup de reconnaissance, énormément de reconnaissance. Et ça me fait plaisir parce que je sais que le boulot est fait.
4: On a des bons retours positifs, quoi. Et puis même moi, ça va, c'est sympa comme travail.
7: Eh ben, ça m'a apporté une stabilité, ça m'a apporté plein de choses pour mes enfants. Ouais, puis de voir un petit peu plus loin. Le CDI te permet un petit peu ça. Ça permet ouais un peu plus de confort dans la vie de tous les jours. Ouais. Et puis socialement, ça remplit énormément. T'es avec des gens de plein de milieux différents, mais qui ont tous à cœur de mettre l'emploi dans leur vie, dans l'endroit où c'est plus doux pour eux. Donc ça nous a apporté tout ça, ouais. Et ben de laisser la chance à tout le monde d'avoir un emploi. Déjà, ça c'est la base. Et puis ce qui me paraît important aussi, c'est cet éclectisme des personnalités, cette dimension sociale, c'est la dimension d'emploi durable, de faire avec la matière qui est, qu'est-ce qu'on en fait pour baisser un petit peu les déchets. Ça coûte moins à la collectivité, tout ce qu'il y a à retraiter en moins, et puis d'en faire quelque chose avec nos mains, avec notre cœur. Et les forums de l'emploi ont permis ça, de faire du lien, de découvrir ce qui se passe. Et je crois que c'est une vraie chance pour le Trièvre qu'on ait et la ressourcerie, mais qui offre quelque chose sur un temps donné, c'est 2 ans maximum. Et là, d'avoir un CDI derrière, ben, ça ouvre une autre perspective et vraiment un autre angle de vue.
8: Il y a un côté terreau et puis un potentiel de relocalisation d'activités et de développement de nouvelles activités qui m'intéresse. Une forme de souplesse dans l'organisation opérationnelle parce qu'il y a un besoin lié à ses enfants ou il y a un besoin lié à des rendez-vous médicaux ou autres. Il y a une très très grande souplesse sur la possibilité de déplacer des heures, modifier en fait sa présence sur site pour pouvoir se rapprocher au maximum des besoins des salariés. Donc c'est un casse-tête de planification, mais on essaye dans l'équipe de garantir ça. Quand c'est pas possible, c'est pas possible et il faut l'entendre aussi. Je suis fan de ce que ça génère chez des gens qui étaient d'abord estampillés chômeurs de longue durée. Et là, il y a quelque chose de très très concret qui sort. C'est de la production, c'est du lien, c'est du commercial. Enfin, je veux dire, il y a un résultat très très concret. Et pour les gens, et pour le territoire, pour le coup. Donc, ça match. Il y a des vraies pépites dans les parcours de certains salariés de l'équipe. Des gens dont on sait que... Heureusement qu'il y a cette EBE parce que ça réveille des trucs, quoi, et ça fait du bien. Ça a généré des liens avec des gens, c'est des amis, pour certains, hein, dans l'équipe. Donc, c'est un outil assez fabuleux. Si on sait s'en emparer, on va faire des miracles, quoi.
6: Il y a des journées où on est dans la joie parce qu'on célèbre des réussites, ça peut être des petites choses, ça peut être un retour d'expérience client avec quelque chose, un petit défi qui s'est relevé après une demande d'une commune, ça peut être mettre en place une nouvelle activité comme par exemple on a assisté l'année dernière à la mise en place de l'activité du portage des repas, conjugué à l'ouverture d'un site en même temps, conjugué au recrutement de nouvelles personnes en même temps. Et en fait, là, ben, on est dans la joie parce que quand ça fonctionne et que ça démarre et qu'on a pu à la fois répondre à l'utilité du territoire et à la fois aussi recruter de nouvelles personnes qui sont très contentes de retrouver une activité professionnelle, bien sûr, ça se célèbre. Si on compte les nombres de personnes qui sont passées au sein de l'entreprise à but d'emploi, ah bah oui, bon là on dépasse, on a 45 personnes, presque une cinquantaine, donc qui sont passées par cette expérimentation, donc c'est pas rien. Enfin, je pense qu'à l'échelle du territoire, on peut dire que c'est une belle réussite.
9: Alors des réussites, clairement, hein. Aujourd'hui, je viens de croiser ce matin des personnes qui sont là au comité local pour l'emploi, qui sont salariées de l'EBE. Je les ai rencontrées il y a 3 ans dans une réunion d'information, personnes privées d'emploi, avec des contraintes, des freins santé, des freins mobilité. Aujourd'hui, cette personne, elle est en CDI, elle est souriante. Et voilà. Pour moi, ça, c'est des réussites concrètes. C'est un exemple et il y en a plein d'autres. On a accompagné plus de 170 personnes depuis le début de l'expérimentation avec beaucoup de retours à l'emploi, des CDI, des créations d'entreprises. Donc voilà, il y a une dynamique et il y a des vrais succès.
10: Ce qui me plaît, je trouve que c'est nous qui apportons les projets et cette liberté de pouvoir développer un projet au sein de cette entreprise, cette ouverture pour des idées, en fait, c'est chouette. On peut tester des choses. C'est une entreprise expérimentale, mais du coup, ça s'est construit, en fait, grâce à, comme un puzzle, avec beaucoup de gens qui ont apporté leurs idées. En gros, je suis à fond dans la maternité de mes enfants. Et là, je suis contente parce que j'ai trouvé le travail qui est compatible avec ces contraintes. GPEPS m'a autorisé de choisir mes horaires et adapter mes horaires à l'école de ma fille. Et puis, pendant les vacances, jusqu'à présent, ça marchait bien aussi parce que je pouvais échanger mes heures pour passer les vacances avec mes enfants.
11: Le projet PEPS, il est hyper enthousiasmant, il y a de l'expérimentation, on peut vraiment inventer des procédures, essayer de faire autrement, de façon plus humaine. Ce confort d'être malgré tout en CDI, donc tant que l'expérimentation Territoire Zéro Chômeur continue et que le BE est maintenu, c'est vraiment chouette de pouvoir innover en CDI, ça veut dire qu'on peut faire un prêt, ça veut dire qu'on peut avoir une vie confortable et de la sécurité de l'emploi, tant que les lois suivent. Les salariés de Peps Trièves, justement, n'ont pas besoin de morceler leur temps de travail, même s'ils vont parfois faire un petit peu de mobilité, un petit peu de boutique, un petit peu de ceci ou cela. Ils ont quand même fait leur temps de travail, leurs 7 heures de temps de travail dans la journée, à la queue leu-leu, confortablement. C'est ce qui permet sur les choses ponctuelles, telles que les accompagnateurs de bus scolaires, ils vont pas travailler 1 heure le matin, 1 heure le soir et rien au milieu. Ils vont rejoindre d'autres postes, rejoindre leur pôle d'activité pour avoir une journée continue et confortable.
12: J'étais pas bien dans ma tête et en fait ça m'a permis, comme le mot le dit, de leur mettre le pied à l'étrier. Donc retrouver une discipline de travail, des horaires, des collègues, une vie sociale aussi. Voilà, moi j'ai retrouvé un équilibre social, psychologique, financier aussi. Ils m'ont donné carte blanche en me disant « voilà, il y a un déshydrateur, on a le projet, on a remis en route le truc avec un collègue ». Et voilà, donc la cantine, et puis là, il y a une partie de la cantine où moi je veux me dégager et donner un coup de main dans d'autres pôles, comme le pôle bois ou tout comme ça, quand ils ont besoin. Déjà, je vais découvrir des choses que je n'ai jamais faites, c'est carrément intéressant.
13: Moi, je vois les gens que ça a fait bouger. Comme je m'occupais un peu des personnes au RSA avant, des gens qu'on n'arrivait pas à mobiliser depuis plus de 10 ans et qui aujourd'hui sont intégrés dans le BE, ont démarré doucement avec quelques heures de contrat et aujourd'hui demandent à augmenter leur nombre d'heures au sein de le BE. Donc pour moi, ça, c'est des réussites. Je crois que physiquement, certains, ça s'est vu aussi, c'est-à-dire un peu de je relève la tête, je redresse les épaules et je suis fier de ce que je fais. Donc certains expriment fortement cette fierté d'avoir retrouvé un emploi. L'autre aspect humain sur lequel j'insiste, c'est de faire progresser les personnes et en l'occurrence, cette personne qui a témoigné, on voit bien qu'aujourd'hui, elle gère une petite équipe et que donc elle a acquis des compétences, en tout cas elle les a mises en œuvre, chose qu'elle aurait sans doute jamais pu faire dans une autre entreprise. On peut considérer que le BE est encore un tremplin dans une accession à l'emploi. Il y a des réussites, en tout cas le fait d'avoir embauché 30 personnes, c'est une gageure, c'est de se dire qu'on est un gros employeur du territoire, c'est clair. Après, la gestion de temps partiel, de temps choisi, parce que c'est aussi l'objectif, permet effectivement des gens d'acquérir une progression, de lever petit à petit les freins à l'emploi, hein.
14: Moi, ce que j'ai trouvé à PEPS, c'est déjà beaucoup de compagnie et une chouette compagnie, parce qu'il y a vraiment des belles personnes, parce que je me morfondais chez moi tout seul. Et du coup, ça devenait déprimant et du coup, même plus que ça, c'est invalidant, je dirais, Alzheimer et compagnie. Donc là, à PEPS, j'ai retrouvé mes billes et j'ai retrouvé ma mémoire. Franchement, c'est super. Je dis à tout le monde, ne vous arrêtez pas, continuez à être actif jusqu'au bout. Ça m'a dynamisé, je veux dire, à tous les tableaux. Hein. C'est-à-dire que ça me permet de faire valoir mon savoir-faire. Parce qu'on travaille dans différents ateliers, on a aussi la possibilité d'avoir une grande ouverture, on peut faire du bois, on peut faire de la cuisine, on peut faire sécher des fruits, donc de la couture, moi je suis dans la couture, etc., etc., c'est génial.
15: C'est un travail qui est très riche et très formateur. On voit vraiment toutes les facettes du métier et bien plus encore, donc c'est vrai que c'est très intéressant. Je trouve qu'au fil du temps, on a vraiment une professionnalisation. Donc les salariés sont vraiment source de créativité, donc ils développent une large gamme.

0: avec beaucoup de problématiques personnelles qui s'entremêlent et qu'il ne s'agit pas d'ignorer parce que ça n'aurait pas de sens. Moi, je préfère tellement être dans ce genre de projet où il y a du sens, où je trouve qu'il y a des choses à faire, des choses à dire. Bah, je me dis que ça vient chercher tout le monde, en fait. Même ceux qui sont a priori pas fléchés au départ, ça peut apporter à tout le monde. Et moi, ça m'a redonné beaucoup de choses dans ma vie. Ça m'a donné mon premier CDI à 36 ans. Ça m'a donné du coup une stabilité financière. Ça m'a permis de réaliser un projet de vie. J'ai beaucoup de reconnaissance pour ce projet, ce territoire qui m'ont accueilli.
1: L'EBE, l'entreprise à but d'emploi, c'est quelque chose de fantastique sur le territoire.
2: Quand des personnes qui sont arrivées ici en étant vraiment éloignées de l'emploi arrivent après à reconstruire autre chose, même en dehors de PEPS, qui retrouvent un équilibre et qui même parfois arrivent à retrouver un travail autre. Et donc c'est vrai que c'est le genre de choses qui fait plaisir et c'est pour ça qu'on est là aussi.
1: L'EBE, l'entreprise à but d'emploi, c'est quelque chose de fantastique sur le territoire.
2: Quand des personnes qui sont arrivées ici en étant vraiment éloignées de l'emploi arrivent après à reconstruire autre chose, même en dehors de PEPS, qui retrouvent un équilibre et qui même parfois arrivent à retrouver un travail autre. Et donc c'est vrai que c'est le genre de choses qui fait plaisir et c'est pour ça qu'on est là aussi.
3: Pour les gens un peu cabossés par la vie, un peu cabossés par le travail ou éloignés trop longtemps du monde du travail, qui ont perdu espoir, qui ont perdu confiance en eux,
4: accompagnant des personnes qui font face à des difficultés, des problématiques multiples, notamment des problématiques santé, famille, mobilité, et qui cumulent ces problématiques.
5: Après, par rapport à des petits problèmes, bon, bref, j'ai perdu mon travail, donc je suis retourné au RSA. Donc je suis resté quelques années chez moi, du moins sur mon estier, et puis je tournais en rond.
6: Et on s'est séparés avec mon mari de l'époque et il fallait absolument que je trouve vite, très très vite, un emploi qui ait des horaires plus adaptés.
7: J'étais magasinier dans une boîte de carrelage et physiquement c'était très dur, donc j'ai tenu 3 ans. Et ben voilà, physiquement j'ai un peu craqué, donc je suis parti à cause de ça.
8: Et puis on a quand même aussi beaucoup de personnes qui présentent des problèmes de santé et pour lesquels on a aussi très peu de solutions sur le territoire du Trièves.
3: Et j'ai perdu mon emploi suite à des problèmes de santé et j'ai dû faire le deuil de ma carrière pour trouver d'autres activités compatibles avec mon état de santé.
6: Là, dans le cadre de mes études, c'est une question qu'on se pose, à quel point c'est problématique pour la société d'avoir des gens qui se sentent privés d'emploi, à quel point c'est compliqué de gérer ça dans sa vie émotionnelle et donc du coup dans sa vie derrière matérielle, d'un point de vue de la santé, d'un point de vue de son être social. Le fait de travailler, quand on veut travailler, c'est primordial et ça coûte très cher à la société d'avoir des gens qui sont privés.
9: Je m'étais toujours dit, un jour, si tu as le temps, tu te dois d'aider les personnes qui, eux, n'ont pas eu ta chance.
8: Moi, j'ai découvert en fait l'expérimentation par Pascal Simone en fait, et il y avait un petit groupe qui avait commencé d'habitants à travailler sur le projet Territoire Zéro Chômeur.
10: Ce petit groupe d'habitants a arrêté son démarrage, mais il avait semé une petite graine en moi. Donc, je suis allée diffuser auprès des élus et quelques années après, peut-être 2 ans après, en 2018 ou 2017. Donc Frédéric Puissat et Jérôme Fauconnier sont venus me dire « On est convaincus par l'expérimentation, allez, on y va, top !» L'idée, c'était quand même de fonder cette expérimentation avec les personnes concernées, donc les personnes privées d'emploi. Et on peut dire quand même qu'un certain nombre de personnes privées d'emploi du début, ça les a remis en selle. Certains ont retrouvé du boulot parce qu'ils ont repris confiance en eux, tout simplement.
11: J'ai participé à la réflexion du projet pour bâtir le dossier de candidature nationale, sachant que la Comcom souhaitait obtenir victoire sur cette candidature pour aider toute personne en difficulté d'emploi de longue durée habitant le Trièves.
12: Alors moi je suis arrivé à PEPS grâce à la maison du département, notamment Sophie Pietra, qui m'a dit « t'as dépassé l'âge de la retraite, donc si tu veux trouver du boulot, parce que j'étais vraiment en galère, va voir à PEPS ». Du coup, je suis allé voir à PEPS et ils m'ont embauché direct.
13: Et puis j'ai cherché un emploi, c'était compliqué. Et du coup, j'ai atterri à l'atelier, à la ressourcerie, avec Manu Baqueta. Et c'était un petit peu le tremplin pour intégrer PEPS par la suite. Et maintenant, je suis salarié, oui. Et je suis responsable du pôle bois.
5: Bah moi, je suis rentré à PEPS Trièves par le biais du grand jour, c'est-à-dire Claudine Delcourt, qu'on se voyait tous les mois pour faire un petit bilan. Et c'est là qu'elle m'a parlé de PEPS Trièves.
7: Par France Travail, par Madame Montixi, qui me l'a proposé il y a une petite année, et voilà, je suis rentré en février.
14: comme je suis de Monestier de Clermont, je rencontrais souvent Pascal Simon.

0: Moine qui s'est beaucoup, beaucoup, beaucoup impliquée dans cette aventure, dans cette expérience. C'est elle qui nous en parlait beaucoup. Ensuite, comme j'étais au chômage, c'est ma conseillère Pôle emploi qui m'en a parlé. J'ai été contactée par Claudine Delcourt qui m'en a parlé. Nous avions convenu avec ma conseillère d'avoir des entretiens. J'ai eu 2-3 entretiens avec ma conseillère et Claudine Delcourt. Ils m'ont expliqué un peu et j'ai décidé de, pourquoi pas, rentrer dans cette grande aventure.
1: J'étais dans les sphères de discussion et de travail pour faire émerger la candidature.
2: Alors moi, l'expérimentation, je l'ai d'abord connue pas dans le milieu du travail, ou en tout cas pas dans ma propre recherche d'emploi. J'en ai entendu parler dans les médias, notamment, je crois, sur France Inter. Il y a eu en tout cas plusieurs reportages qui ont été consacrés à ça. Et c'est quelque chose qui m'avait intéressée à titre personnel, voilà, sur le fait d'expérimenter quelque chose de nouveau autour du chômage en France. Et puis dans mon parcours personnel, moi il y a eu d'abord une envie de déménager dans le Trièves, puisque je suis originaire plutôt de la Loire. Et d'ailleurs le Trièves m'avait intéressée à plusieurs titres et j'avais vu notamment que le Trièves était porteur d'un projet territoire zéro chômeur et ça fait partie des choses que j'avais trouvées attractives dans le territoire. Parce que je me suis dit s'il y a des initiatives comme ça, c'est qu'il y a des personnes qui m'intéressent dans ce territoire, c'est qu'il y a de la dynamique, c'est qu'il y a des envies d'essayer et c'est que c'est un territoire qui est vivant.
3: Je connais PEPS depuis plusieurs années parce que j'ai arrêté de travailler à la mairie de Grenoble quand j'ai eu ma fille. Et puis voilà, j'étais au chômage et on m'a proposé de venir bénévolement chez PEPS. C'était pas encore l'entreprise, c'était juste un projet. Du coup, j'ai participé à la création de l'atelier couture sur mon institut de Clermont. Je venais avec mon bébé, c'était l'après-midi, donc je l'accouchais sur un pot de mouton.
4: Bien avant d'arriver dans le Trièves, j'étais membre de ATD Carmonde et j'avais déjà eu connaissance du projet Territoire Zéro Chômeur qui me paraissait très intéressant. D'autant plus que j'étais avocat en droit du travail et je voyais bien que les relations de travail dans des sociétés commerciales ne convenaient pas à tout le monde. Et je trouvais que c'était une très bonne alternative de regrouper les personnes pour qu'ils créent leur projet.
5: En fait, moi j'ai travaillé dans l'insertion professionnelle et j'ai suivi bien avant PEPS, ATD, Carmonde par rapport aux demandeurs d'emploi éloignés de l'emploi.
6: Ça a commencé lors d'un marché de Noël à la ferme Gabert. La première fois que je les ai vus, c'était un stand où ils vendaient des marmites norvégiennes. Et je m'étais dit, tiens, c'est intéressant, ils font de l'upcycling, de la récup, et puis des produits qui ont une valeur écologique forte. Voilà, je savais que c'était une asso, et à ce moment-là, j'en savais pas plus. J'ai été à la recherche d'emploi suite à la naissance de ma fille. J'ai décidé de me reconvertir dans la couture, en faisant aussi de l'upcycling. Et Claudine Delcourt, lors d'un entretien, m'a parlé de PEPS. Et moi, je me pensais pas éligible, mais en fait, je l'étais, étant sur le territoire du Trèves depuis plus de 6 mois et en recherche d'emploi depuis plus d'un an. Donc, je voulais rentrer en tant que couturière. Et à ce moment-là, il n'y avait pas forcément de place. Donc, c'est Sylvain qui m'a recontacté pour me proposer un poste de coordinatrice des ateliers couture à la suite de l'ouverture du site d'Avignonnet, qui était du coup juste à côté de chez moi.
7: Il se trouve qu'il y a quelques années, en arrivant sur la commune, j'ai eu connaissance de l'existence de Territoire Zéro Chômeur. Et je m'étais impliqué en étant administrateur PEPS, notamment pour l'obtention de l'habilitation Territoire Zéro Chômeur et les tout débuts de PEPS. Je suis aussi présent sur la ressourcerie comme administrateur et comme bénévole pour donner des cours de réinsertion ou de remise à niveau.
8: C'est Christelle, qui n'était pas encore directrice à l'époque, mais qui était déjà notre chargée d'intersion, qui nous a parlé du dispositif qui allait peut-être être mis en place dans le Trièves et qui nous a proposé aux salariés intéressés de participer aux réunions. On a découvert ce que c'était un CLE, on ne connaissait pas. Et du coup, elle nous a proposé sur notre temps de travail, si c'était sur le temps de travail, d'y aller pour essayer de construire ensemble une entreprise à but d'emploi. On faisait des yeux ronds parce qu'on ne connaissait pas et c'était très surprenant. Mais voilà, construire une entreprise à but d'emploi dans le Trièves, je me suis dit que c'était très intéressant.
9: Et puis j'ai eu un peu la révélation de retrouver un projet qui vraiment portait des valeurs qui me touchent. Et en fait, c'est vraiment toutes les valeurs que porte ce projet qui m'ont attirée et qui m'ont donné envie de postuler.
10: Au début, on était une association, on a rêvé beaucoup. Du coup, entre le rêve et la réalité, il y a pas mal de choses qui se sont effondrées. Mais on dirait que c'est en train de revenir sur la table. Donc on a pas mal d'espoir de faire des choses qui soient vraiment écologistes, et qui soient durables et même profitables à tout le pays éventuellement.
11: Oui, ce n'est pas toujours facile, hein, et c'est sûr qu'il y a certains aspects utopiques, mais si on n'a pas d'idéal dans la vie, on ne fait rien. Hein.
12: Puis ça s'est structuré aussi depuis que je suis arrivé. Il y a eu des gens qui sont rentrés, qui sont à des postes clés.
13: Après, il y a certains qui sont un peu dans le regret du manque de participation au sein de l'EBE. Ils ont été très impliqués dans la fondation et aujourd'hui, étant salariés, ils sont aussi tributaires d'un certain nombre de règles issues du monde du travail et qu'ils espéraient que sans doute avoir un peu plus de marge de manœuvre à ce niveau-là.
14: Il y a une espèce aujourd'hui de structuration d'entreprise sur un marché du travail, etc., des activités, qui vient un petit peu contraindre une logique qui se voudrait horizontale, participative, d'une entreprise utopique telle qu'on a pu la faire sortir de nos imaginaires au départ. Il y a une espèce de sensibilité, en tout cas, à respecter les envies d'activité des gens. Et puis, il y a des fois où, quand il faut aller faire un brin de ménage, on seconde les équipes qui y sont pour qu'elles ne soient pas juste cantonnées à cette activité qui est quand même assez ingrate et que c'est pas vraiment choisi, mais on le fait pour le bien de l'équipe aussi, quelque part. Et donc, on est sur, là, plutôt une forme de consolidation de ce qu'on a déjà fait sortir du chapeau, avec des activités qui sont validées par un comité local de l'emploi. Donc, ça se fait pas, on peut pas y aller non plus la fleur au fusil. Et donc, entre l'imaginaire débordant des activités à prendre en charge parce que ça rendrait bien service, ce serait bien utile pour nos habitants, nos entreprises, nos collectivités, et bien, la réalité, c'est qu'on avance avec quelques activités qu'on essaye de consolider. C'est beaucoup plus resserré probablement que l'imaginaire débordant qu'on avait au départ. Mais comme l'enjeu, c'est quand même de recruter encore, de permettre à des chômeurs de longue durée de ne plus être chômeurs de longue durée, il y a encore un potentiel de développement sur des idées qu'il faudra réactiver en fait. Elles sont là, sous le coude.
15: On se rend compte qu'effectivement, on était parti sur quelque chose d'assez idyllique, et ce qui n'est pas forcément le cas, puisque l'EBE est une entreprise qui doit être rentable et faire du chiffre d'affaires. Et du coup, on se rend compte que ce n'est pas si simple à mettre en pratique au quotidien avec ses salariés, ces personnes qui peuvent parfois avoir des difficultés. Ce n'est pas si simple, même si c'est un beau projet.
16: On est un territoire apprenant pour l'emploi d'inclusion.
13: Fonder et gérer, c'est deux choses différentes. Et la confrontation entre l'utopie de la fondation et la confrontation à la réalité financière, économique, humaine, n'est pas toujours simple. Après, c'est toujours la question de la rentabilité qui se heurte à la nécessité de mettre en place des travaux utiles qui ne sont pas forcément rentables.
14: Je pense que ça a pris un fil qui n'était pas forcément celui de tout le monde au départ. On regroupe à peu près 25 personnes. Donc plus on est, plus il y a d'attente, plus ça part dans tous les sens. Et il faut recentrer sur ce qui est faisable.
17: Au début, c'était très bien. Et après, je trouve que c'est un petit peu dégradé. Parce que quand on avait des réunions une fois toutes les deux semaines, après c'était une fois tous les mois. Et maintenant, en ce moment, les réunions elles deviennent de plus en plus rares. Donc on n'a plus les moyens vraiment de s'exprimer, de mettre nos idées à jour. Donc je suis un petit peu déçu là-dessus. Pour moi, personnellement, je ressens plus l'ADN PEPS.
0: PEPS, c'est une entreprise, comme toute entreprise, au début, c'est difficile. Hein. On arrivait, il a tout fallu mettre en place, les différents pôles. Et comme dans toute entreprise, c'est difficile. C'est vrai qu'on faisait beaucoup de réunions au début. Parfois, c'était des réunions qui duraient très longtemps. Mais c'était pas avec cette directrice qu'on avait des grandes réunions. Après, on les a un peu plus réduites parce que tout le monde se plaignait que c'était trop long. Ça prenait une matinée ou parfois la journée. Les réunions, c'est bien, mais il faut que ça suive après.
9: Les valeurs, elles sont là. Par contre, il y a une réelle difficulté au quotidien de jongler entre les enjeux économiques, faire en sorte que l'entreprise à but d'emploi puisse, je dirais, se développer et tenir dans le temps, mais aussi tenir compte des envies de chacun, des possibilités de chacun. On sait qu'on ne choisit pas les salariés qui intègrent PEPS et de ce fait, il faut pouvoir s'adapter entre ce qu'on peut leur offrir ici, dans leur travail au quotidien, et ce qui serait favorable de mettre en place au sein de l'EBE pour que l'EBE puisse continuer sa croissance. Mais à côté de ça, des fois on a des descentes même un peu aux enfers, je dirais, parce que c'est pas toujours facile au travail. Il faut apprendre à travailler en collectif. On a des personnes qui ont aussi été privées de ce collectif pendant des années. Donc il faut apprendre à retravailler ensemble, à s'écouter, à prendre le temps d'échanger. Ce qui n'est pas toujours évident en tant que direction, parce que souvent je suis assez frustrée parce que je cours un peu dans tous les sens et je n'ai pas forcément toujours le temps de passer suffisamment de temps avec tous les salariés. C'est vrai que chez PEPS, quand je suis rentrée, j'avais vraiment cette image de pouvoir retravailler ce côté de retour à l'emploi, d'épanouissement au travail, de redonner du sens au travail. La première chose que j'ai voulu aussi mettre en place, c'est en lien avec les salariés, c'était vraiment, je dirais, retravailler le sens de l'équipe pour avoir vraiment une notion d'équipe, d'engagement, de collectif. Et en fait, après, on est vite pris par le quotidien, par les aléas, par des absences, par des problèmes de santé. Et du coup, ben, on jongle un petit peu comme on peut.
7: Les salariés sont en attente de participer à leur emploi, de choisir leur emploi. La réactivité peut-être de PEPS, qui est toute jeune, vis-à-vis d'une demande d'un client un peu exigeant, elle n'est pas la même que pour une entreprise. Donc il y a une forme de patience, de tolérance, je dirais, de la part d'un client. Je crois que les difficultés rencontrées, c'est entre autres des fois de ne pas avoir le nombre suffisant de salariés. Il faut que les effectifs de PEPS peut-être augmentent. Et l'autre difficulté, c'est que certains salariés, par choix, ne souhaitent pas intervenir sur des prestations d'entretien, de nettoyage. Quand sur le territoire, il y a l'expression d'un besoin d'emploi réel, au service du territoire, il faut qu'il y ait des efforts de part et d'autre. Le client doit comprendre, faire preuve peut-être d'adaptation. Mais aussi, il faut que PEPS et que les salariés disent eh ben, c'est une chance d'être sollicité. On n'est pas là pour faire n'importe quel travail, mais quand un travail est correct, en bonnes conditions rémunérées, il faut l'accepter.
5: Il y a une loi qui a été déposée début juin à l'Assemblée. Il y a pas mal d'amendements, donc on est un peu curieux de voir ce qui va se passer par rapport à cette loi. On n'est pas sûr de la continuité du projet parce que certaines personnes estiment que ça coûte trop cher à la société puisque c'est de l'argent de l'État qui est investi dans le BE. Mais ce que les gens ne savent peut-être pas, c'est qu'on n'est pas subventionné à hauteur des salaires entièrement. À la base, les mairies ont imaginé qu'on allait faire des prestations de services meilleur marché que ce qu'on fait, sauf qu'on est une entreprise, qu'on doit faire un chiffre d'affaires, sinon on ne peut pas survivre, donc on est obligé de mettre des tarifs comme n'importe quelle entreprise en fait.
14: Et mon premier boulot avec cette nouvelle mission, c'est de m'intéresser à la tarification des produits et des services de PEPS, en se posant la question de savoir si on touche tous ceux et toutes celles qui souhaiteraient bénéficier d'un service de PEPS, mais qui n'en a peut-être pas les moyens. Donc il y a une question autour de la tarification différenciée des produits et des services de PEPS.
5: Ça nous a été reproché d'ailleurs, le prix de nos repas, qui sont soi-disant pas assez élevés. Ben oui, mais voilà, on essaye aussi de rendre service aux gens. Il y a des salariés qui ont très peu d'argent dans le trièvre, ils ne gagnent pas énormément d'argent, donc ça leur fait plaisir de venir manger pour 8 euros lors de la cantine.
14: Il y a un enjeu de non-concurrence. Non pas on invente un nouveau métier, mais on comble, par le fait de notre présence, notre disponibilité, des activités qui ne sont pas couvertes par ailleurs. Et pour le coup, c'est des activités de ménage, d'entretien. C'est pas forcément très gratifiant.
2: C'est aussi l'avantage de PEPS, les relations sont bonnes puisqu'en fait on co-construit la façon de faire le process. Donc mon travail c'est pas d'imposer quoi que ce soit, c'est de voir comment ça marche, voir ce qui fait que ça marche pas bien et fluidifier entre les différents services parce que c'est souvent là que ça peut se perdre.
12: On se sent beaucoup plus fort qu'avant par rapport au poids déjà du nouveau conseil d'administration, et puis une directrice en place, un responsable des ressources humaines aussi en place, une personne à la communication, il y a des choses qui sont faites qui n'étaient pas systématiquement faites avant, donc je pense qu'on est sur la bonne voie.
18: Quand je suis arrivé au CA de BE, je me suis efforcé d'aller les rencontrer le plus souvent possible, donc je les ai rencontrés soit dans leur travail, soit dans des rencontres un peu informelles, etc. Et petit à petit, je ne les connais pas tous de façon parfaite, hein. Ça serait faux de le dire, mais je crois que je commence à bien connaître les gens qui sont dans le BE. C'est toujours pareil, hein. Les personnes qui sont à PEPS Trièvre, il y a parfois, chez certaines d'entre elles, hein, pas toutes bien entendu, des trajectoires de vie qui sont très difficiles. Bon, il faut accompagner ces personnes-là, mais ils ont beaucoup de qualités, quoi. Bon, ça, j'en démords pas. J'ai rencontré dans la structure, quand je suis arrivé, des salariés qui ont mis en place cette structure que, personnellement, j'admire énormément. Ils ont vécu des moments incroyables, de difficultés, etc. Ils continuent à en vivre et je crois qu'ils sont toujours là, toujours prêts à donner de leur temps, toujours prêts à être présents pour faire en sorte que la structure perdure.
6: On est 12, répartis sur 2 sites. C'est un peu un tour de passe-passe du coup aussi parce qu'on est comme beaucoup à temps partiel et sur 2 sites, voilà, on arrive quand même à se voir. Parce que moi je travaille du coup que 3 jours et demi sur un poste de coordinatrice, donc c'est un peu sport, mais voilà, on y arrive. C'est super riche. Moi, j'apprends beaucoup déjà en termes techniques parce que du coup, j'ai appris à travailler sur des machines que je connaissais pas, notamment les machines industrielles. J'apprends aussi beaucoup en couture avec les équipes. On a voilà, un super partage de connaissances entre nous. Puis sur le plan humain, évidemment, c'est une aventure qui est géniale, qui est très très riche. Pas toujours facile, une belle aventure humaine.
19: C'est moi qui anime l'équipe, qui harmonise un petit peu tout ça, qui organise les chantiers à côté, qui gère un petit peu les approvisionnements, les collectes notamment. Comme partout, je crois que le facteur humain, c'est pas forcément ce qu'il y a de plus facile, mais c'est aussi un bon challenge de chercher des consensus, de trouver des terrains d'entente, d'être à l'écoute. Il y a des réunions qui sont faites pour tout PEPS, et on se dit que par pôle, on devrait faire aussi développer un petit peu ça, pour savoir vraiment quelles sont les envies de chacun, quelle idée on pourrait mettre en place. Il faut des espaces de parole.
17: Pour moi, concernant les rapports avec la directrice, c'est pas évident. On fait que ça se maintienne bien, on a bonne humeur, mais c'est pas évident.
0: Alors il y a eu un peu d'accrochage, il y a ceux qui avaient du boulot, ceux qui n'avaient pas de boulot au tout début. C'est évident que de temps en temps, il y a des petits accrochages comme dans toute entreprise, et surtout quand tu démarres, quoi.
20: Je suis beaucoup derrière mon ordinateur, mais ça n'empêche pas effectivement les contacts avec tout le monde, que ce soit avec les salariés, avec les administrateurs et aussi parfois avec les clients. La comptabilité, c'est pas que saisir des chiffres. Quand je dis que juste la saisie des factures, c'est vraiment peu de choses sur mon temps de travail. Ils ne comprennent pas du coup quelle est mon utilité. Parce que c'est le suivi comptable, suivi des facturations aussi, hein, la facturation client, l'encaissement des clients, et suivi de notre trésorerie. Donc maîtriser les dépenses, c'est important. On a quand même un public particulier qui demande une attention particulière. Et malheureusement, on n'a pas toujours les moyens de fournir l'encadrement qu'il faudrait. Et donc ça peut créer du mal-être en entreprise et aussi des difficultés à mettre en œuvre certaines choses.
2: Dans l'idée, il y a une forme d'échelonnage des relations dans le sens où moi, je suis d'abord en contact avec les responsables de pôle qui ensuite, eux, peuvent faire le lien avec leurs équipes directement. Donc c'est un fonctionnement qui existe, mais en fait, je suis aussi en contact direct avec les personnes. On descend souvent dans les ateliers où ils montent nous voir. Il y a des contacts qui se font sur des choses très concrètes du type gestion de leurs absences, de leurs congés, de leurs besoins particuliers. Et moi, souvent, quand je vais les voir, c'est pour savoir s'ils peuvent m'aider à répondre à telle ou telle demande. Est-ce qu'ils sont disponibles? Est-ce qu'ils sont intéressés? L'ambiance est plutôt bonne, ça se passe bien, on arrive globalement plutôt bien à se parler.
14: Il faut travailler avec des gens qui sont très très très différents par rapport à l'idée même de travail. C'est pas toujours simple quand il y a un profil avec des handicaps physiques, psychiques, des profils avec des problématiques de mobilité où il y a donc de l'assistance nécessaire pour que ça fasse partie de l'équipe. Il y a des épuisements autour de ce que ça demande que de faire équipe. Il y a des frottements qui font qu'il y a des clashs, des violences, et qu'il faut reprendre le cap du travail en commun derrière tous ces moments-là. Donc humainement, c'est difficile.
9: C'est toujours une recherche d'équilibre au quotidien, toujours dans un enjeu de non-concurrence vis-à-vis de tous les acteurs du trièvre. Rien n'est jamais gagné, et au quotidien, il faut vraiment toujours être très agile. On n'est pas une entreprise comme les autres, puisqu'on accueille des personnes qui reviennent dans l'emploi, qui acceptent de prendre des postes qui finalement ne sont pas forcément leurs postes et pour lesquels elles n'ont pas été forcément formées. Donc ça demande une capacité à s'adapter à la fois pour l'employeur, pour pouvoir donner les moyens à la personne de s'intégrer et de prendre ce nouveau travail, et en même temps à la personne aussi d'être agile, de comprendre le fonctionnement de l'entreprise, et puis de pouvoir justement petit à petit aller vers ce poste qu'elle occupe. L'année 2024 était un peu compliquée parce qu'on a eu pas mal de turnover dans cette entreprise à but d'emploi. C'est normal, hein, comme dans toutes les entreprises, on monte un projet, des personnes qui s'y retrouvent, d'autres moins, d'autres qui ont d'autres projets, qui ont envie d'aller voir ailleurs. Soit, en tout cas, on a été un petit peu en difficulté quand même, surtout notamment le dernier trimestre, où on manquait cruellement de certaines fonctions essentielles comme les ressources humaines. Donc petit à petit, on a fait un gros travail avec le comité local pour l'emploi, avec Parcours et compétences, la commission qui traite de ces sujets. Petit à petit, on a fait rentrer justement une personne pour la communication, une personne pour administrer les ventes. On a trouvé notre responsable RH, on a recruté aussi quelqu'un à la planification. Une fonction très précieuse au sein de notre entreprise, puisqu'en fait, on a beaucoup de temps partiel chez PEPS et c'est pas toujours simple de faire coïncider les plannings. Plus des responsables de pôle aussi, qui encadrent sur le terrain les personnes. Et je dirais qu'aujourd'hui, on est beaucoup plus fort et avec des meilleures perspectives d'aborder 2025. On manque encore d'encadrement plus technique. La difficulté pour nous, c'est de pouvoir financer ces postes. On a un conseil d'administration qui est très présent, notamment c'est un peu historique, hein. Ce sont des personnes qui ont fait grandir l'expérimentation à la création, parce que rappelez que PEPS n'a que 2 ans d'existence. Il y a eu cette absence aussi de direction, où on a eu un conseil d'administration qui a été très présent vis-à-vis des salariés pour prendre le relais. Et donc quand je suis arrivée, on a continué à garder ce lien entre le conseil d'administration et les salariés. Donc selon les sujets qu'on aborde, soit je peux intervenir seule auprès des salariés, mais il y a aussi des temps où on a des échange en présence du conseil d'administration, de moi-même, de tous les salariés, pour passer à des caps, pour réfléchir ensemble à l'avenir. Un conseil d'administration, celui qui compose actuellement PEPS, en tout cas, qui est l'employeur finalement.
18: Cette EBE, dans les moments un peu difficiles qu'on vit aujourd'hui, elle doit être vraiment accompagnée par le territoire. C'est mon souhait le plus profond, quoi, parce que je n'imagine pas 5 minutes que cette structure puisse disparaître. Le territoire est déjà présent. Il faut dire les choses comme elles sont, c'est vrai, quoi. Mais en même temps, je crois que le travailler ensemble nécessite quand même qu'on fasse certainement, d'un côté comme de l'autre, je veux dire, on n'est pas parfait non plus, on fasse des efforts pour être davantage à l'écoute des uns et des autres, des contraintes, etc. Ça, c'est une chose. Je pense qu'il faut qu'on travaille davantage ensemble, mais mieux ensemble. Et puis la deuxième chose, c'est qu'il ne faut pas, de mon point de vue, trop hésiter quand l'association traverse une période difficile, de l'accompagner, y compris financièrement. Ça vaut vraiment le coup parce que c'est une super entreprise.
5: C'est une très belle aventure humaine, à condition qu'elle continue, que les mairies et la Comcom jouent le jeu.
7: Et puis, sur le territoire, des entreprises, des communes, des collectivités, des associations qui ont des besoins en termes de salariés et qui peuvent trouver des réponses par l'intermédiaire de PEPS et de l'EBE.
1: Notre objectif, c'est de retourner voir les élus, leur expliquer la situation, leur expliquer d'une manière pragmatique et factuelle où on en est et leur expliquer où on veut aller.
21: Moi, j'ai bien entendu et j'abonde dans le sens de Gilles Barbe et de Louis sur l'engagement des communes et cet appel à la nécessité que les 27 communes du territoire du Trièves se sentent préoccupées par la situation des demandeurs d'emploi, mais aussi du coup du tissu économique. Hein, on reste pas focalisé sur des situations individuelles, même si c'est vraiment aussi le cœur de l'accompagnement, mais le dynamisme de notre territoire et la cohérence.
9: Si on peut faire un appel, c'est vraiment un soutien du territoire pour faire en sorte de nous aider à continuer à croître, c'est-à-dire s'intéresser à PEPS, nous solliciter quand vous avez des demandes sur lesquelles on pourrait répondre. Ça peut être les habitants, ça peut être aussi les collectivités, les communes, continuer à soutenir PEPS parce que c'est un très chouette projet, quoi, très humain. Il y a quand même 35 emplois aujourd'hui qui sont dans notre entreprise, qui souhaitent continuer encore à recruter et à pouvoir étendre, gérer nos services et donner la possibilité encore à de nombreuses personnes de rejoindre cette EBE pour diminuer le nombre de personnes sans emploi dans le Trièves.
7: J'ai toujours défendu au niveau du CLE que dans chaque commune, il pourrait y avoir un référent PEPS EBE, c'est-à-dire qu'ils connaissent le mode de fonctionnement de PEPS, qu'ils soient en relation avec cette organisation, avec ses responsables, et qui expriment des besoins de la commune. Je pense que toutes les communes, de près ou de loin, et sur un certain nombre d'heures, auraient des prestations à proposer à PEPS, ce qui serait déjà un volume de travail de base important implanté sur le territoire.
22: Il me semble que l'image envoyée par le BE PEPS Trièves au sein de son territoire n'est pour l'instant pas assez positive. Pas tellement à cause du comportement de l'ensemble de l'entreprise, mais c'est parce que toutes les entreprises à but d'emploi sont des entreprises particulières qui ont un objectif de la création d'emplois. Donc c'est difficile à comprendre ça. Actuellement, PEPS a du mal à vendre ses produits. Sinon pas que les produits ne sont pas bons, mais c'est qu'il y a une démarche commerciale qui est à bâtir et à continuer et à fructifier.
23: Il y a eu tout de suite une activité production et zéro réflexion sur les débouchés, commercialisation, les stocks, la communication. À ce jour, je ne pense pas que beaucoup d'habitants du Trièves connaissent ce que fait concrètement PEPS Trièves, où ils peuvent acheter les produits de PEPS Trièves, quels services, entreprises ou particuliers proposent PEPS Trièves, comment contacter PEPS Trièves. Moi, en ayant des gîtes, je n'ai même pas un dépliant à déposer dans les gîtes avec l'adresse que je mettrai en même temps que l'information sur l'acrobranche ou en même temps que l'information sur les passerelles du lac ou l'information sur les producteurs locaux. Je n'ai rien à proposer aux clients. Si on parle des produits, lorsqu'on regarde par exemple le prix au kilo, il est complètement en déphasage avec ce qu'on trouve par ailleurs, qui est produit de façon bio, de façon raisonnée. En étant éthique, le prix des produits sont déphasés. Et au niveau du prix des services, les prix sont complètement déphasés également. Ils sont beaucoup trop chers.
3: Est-ce qu'on commence à commercialiser nos produits sur Internet? Est-ce qu'on investit dans la création de sites Internet pour vendre nos produits? Mais c'est toute une polémique parce qu'on a beaucoup de gens qui se sont retrouvés ici dès le début d'ailleurs, qui tiennent vraiment que ça soit que des projets écologiques. Est-ce que la vente sur Internet, on peut appeler ça écologique? On ne sait pas. Donc c'est une réflexion qu'on a chez PEPS. Voilà, pour l'instant, tous nos produits sont vendus localement. Dans les commerces, dans les marchés.
4: La boutique en centre de Mainz, c'est vraiment la très très bonne nouvelle de cet été, aussi bien pour vendre les produits qui sont fabriqués dans les ateliers de revalorisation, parce que les SAN, c'était pas très adapté pour recevoir du public, on manquait de visibilité, on manquait de contact. Les marchés, ça prend énormément de temps pour beaucoup de salariés, c'est une manutention lourde qui se traduit sur des super rencontres, mais au niveau euro, c'est pas foufou. Du coup, là, on a quelque chose d'un peu plus stable et surtout, pour les services, pour se faire connaître, pour dire qui on est, pour rencontrer les habitants de Mainz, avoir une porte dans le centre-bourg, ça change tout.
12: Quand je suis arrivé, il y avait des jolies productions, que ce soit en tissu, en bois. Les objets fabriqués n'étaient pas vus. On faisait les marchés, mais il y a des pièces comme le bois, le tissu, c'est difficile à vendre sur un marché. Donc là, ça a montré déjà aux gens du Trièves ce qu'on faisait. Et rien que ça, déjà, ça n'a pas de prix. Et puis en plus, un chiffre d'affaires qu'on n'aurait pas fait si on n'avait pas eu la boutique. Alors ça achetait pas systématiquement, mais il y a eu quand même de la fréquentation, et notamment des gens de Mainz donc, qui ont été aussi surpris de la qualité de ce qu'on faisait. Qu'on présente ce qu'on fait, les projets aussi, parce qu'il n'y a pas que le bois, il y a les prestations au sein des communes aussi, la navette électrique, la navette de Châtel. Là, je m'occupe de l'encadrement d'un enfant de 3 ans et demi en accompagnement scolaire avec un collègue. Donc voilà, il y a une multitude de choses.
1: Avec la commune de Mainz, on a fait une convention avec PEPS pour ouvrir une boutique en plein centre de Mainz. Il faut savoir quand même que PEPS produit des choses. Des belles choses, a priori, c'est ce qu'on nous dit. Et c'est surtout que c'était du stock. Et là-bas, en Bassagne, c'est bien d'avoir du stock. On produit, mais voilà. Et donc là, l'objectif, c'était de montrer ce qu'on savait faire et surtout de vendre. Et c'est ce qui se passe.
9: On a créé un poste vraiment pour justement s'occuper de ce sujet de la communication et faire en sorte de remettre une image sur aussi les objets et tout ce qui est fabriqué au sein de PEPS, communiquer sur les réseaux sociaux, communiquer aussi avec les mairies lorsqu'on lance des actions, pouvoir faire paraître des articles régulièrement dans la presse locale et puis reconstruire petit à petit un site internet aussi qui soit vraiment le reflet de notre activité actuelle. Mais tout ça, ce sont des gros enjeux. Ça porte vraiment l'image de l'EBE sur le Trièves, donc ça demande à être vraiment rigoureuse dans les termes employés, avoir une cohérence aussi dans notre communication qui est faite au territoire.
20: Venez nous rencontrer, c'est toujours avec plaisir qu'on peut présenter nos activités qui, je sais, sont encore très peu connues sur le territoire.
8: Cette instance crée un véritable maillage entre tous les partenaires, puisque chacun vient avec son propre regard, son regard d'élu, de technicien, chacun à son niveau vis-à-vis des propres enjeux qu'il peut avoir à rencontrer, et nous mettons autour de la table tous nos enjeux, nos difficultés et aussi nos atouts. Donc ça permet réellement de travailler avec une vision très globale de ce qui peut se passer sur le territoire et de pouvoir aussi envisager ensemble la politique de l'emploi du territoire.
10: Ça a facilité la mise en connaissance des différents partenaires aussi. C'est vraiment la rencontre. Il y a un lieu finalement où on apprend à se connaître et puis finalement il y a des actions qui ont découlé, quand on se connaît mieux, on peut mieux discuter et préfigurer des actions collectives. Après, ce qu'il va falloir renforcer dans les années à venir, c'est aussi un fort partenariat avec le monde de l'entreprise.
8: Oui, puis aussi qu'elle puisse appréhender tout l'intérêt que peut représenter pour elles ce type d'instance. Elles ne sont pas nécessairement dans des réflexions politiques. Elles vont être dans leurs propres réflexions économiques, de production, de réponse à leurs besoins de clientèle. Et ne vont pas forcément se poser la question d'une politique de territoire. Et puis bien évidemment, il y a une question aussi de temps.
10: Aujourd'hui, le retour à l'emploi, ça passe aussi par la rencontre entre une entreprise qui cherche de la main-d'œuvre et un demandeur d'emploi ou une personne privée durablement d'emploi et qui a besoin de retrouver un emploi. Après, clairement, c'est une problématique qui a bien été identifiée, pour laquelle la communauté de communes s'est récemment dotée d'un nouveau collaborateur qui est en veille et en prospect entreprise, avec un partenariat qui se met en place notamment avec France Travail et une conseillère entreprise à France Travail, avec une prospection de terrain pour aller trouver les entreprises qui pourraient répondre aux profils qui sont aujourd'hui sans emploi sur le territoire. 2026, il va y avoir plusieurs actions qui vont se décliner autour de l'entreprise, avec des temps forts par saison. Il y a plusieurs temps forts entreprises sur des thématiques données et avec un forum à l'automne autour de l'emploi. Le CLE aujourd'hui, c'est pas le CLE d'il y a 3 ans en arrière. Quand on met le doigt sur des problématiques, ce qui est intéressant, c'est qu'il y a l'agilité pour aller trouver des solutions et répondre aux besoins du territoire.
8: Alors au niveau de la mission locale, nous apportons bien évidemment notre regard d'accompagnement sur le public jeune, qui peut être un public concerné par les activités qui sont proposées dans le cadre de Territoire Zéro Chômeur. Et lorsque nous participons au comité local pour l'emploi, nous sommes là en tant que représentants d'un service public de l'emploi à destination des jeunes.
11: Alors on met en place du coup les commissions parcours et compétences où à ce titre-là on travaille avec Marie-Dominique, avec France Travail, et dans le cadre de ces commissions peuvent être proposés des profils où du coup les techniciens sont là pour évaluer les profils et donner leur point de vue du coup sur l'orientation vers la démarche TZCLD.
13: Sans ce travail de mutualisation, de convergence des forces, des moyens humains, mais aussi de toute la réflexion qu'on peut élaborer, on ne serait rien. La communauté de communes, sans le département, sans l'État aussi à travers l'émanation de l'expérimentation TZCLD, sans les élus locaux, on ne pourrait rien faire les uns sans les autres. Et pour moi, ici, le CLE, c'est vraiment cet endroit de bouillonnement où parfois des opinions contraires s'expriment. Enfin, il y a quand même, je trouve, du débat aussi, mais avec cette recherche de consensus pour le territoire et pour les demandeurs d'emploi du territoire. Il y a quelque chose de contenant, je trouve, et je suis toujours impressionnée de la qualité des échanges pour des gens qui ne sont pas spécialisés dans le domaine de l'emploi. On a des spécialistes, France Travail, la mission locale, mais moi je suis toujours aussi impressionnée de la qualité de réflexion des élus, notamment.
15: Main dans la main, on essaie vraiment de faire en sorte que cette expérimentation soit réussie, en essayant de trouver des ponts aussi entre les acteurs des entreprises qui luttent contre la précarité, comme l'association La Réserve qui gère la ressourcerie, aussi La Fourmi, donc des directrices que je côtoie.
16: Et aussi, n'hésitez pas, pour les personnes qui peuvent être concernées par de la privation d'emploi, vous rapprocher du comité local à l'emploi, donc de la communauté de communes, pour faire valoir vos droits à l'emploi et d'être inscrit sur cette liste pour pouvoir avoir accès aux différentes possibilités pour retrouver le chemin de l'emploi.
24: Au sein de cette équipe opérationnelle, moi je vois ma place en tant que technicienne de terrain et j'essaye de faire remonter quels sont les besoins des publics que j'accompagne, que mes collègues assistantes sociales accompagnent, et pour ensuite le faire remonter à l'équipe opérationnelle qui pourra ensuite peut-être proposer des actions éventuellement et faire remonter au comité local pour l'emploi.
25: Alors moi, quand même, ça m'a permis de sortir un petit peu de l'isolement. Je suis un petit peu toute seule à travailler sur le territoire, sur la thématique emploi au début. Donc ça a permis un peu d'étoffer l'équipe déjà du service emploi au niveau de la communauté de communes. Et puis de travailler en partenariat avec d'autres aussi, le département. Et puis aussi France Travail, voilà. On parle beaucoup action, immersion dans les entreprises, préparation opérationnelle à l'emploi. Ça, c'est plutôt la formation préalable à l'embauche.
8: Les moyens sont essentiels pour pouvoir poursuivre de telles expérimentations. On est sur un territoire rural. On peut parfois avoir l'impression que ça concerne plutôt peu de monde pour des moyens importants. Mais en fait, c'est indispensable, car pouvoir permettre à des personnes de retourner travailler dans le monde rural, où on peut avoir un public qui va souvent s'enfermer chez lui, c'est absolument essentiel.
11: Oui, et continuer à travailler ensemble entre acteurs, ça nous permet vraiment de nous mailler et c'est important.
26: Il y
0: y a plein de déceptions, certainement, c'est vrai. Des espèces de coups d'arrêt, des espèces d'incompréhension sur certaines choses en termes de gouvernance, de tout ce que tu veux. Mais je suis bien là où je suis. On espère que ça va durer, en fait, que c'est une aventure qui va perdurer. Pour moi et puis pour le territoire aussi, je pense que c'est vraiment important.
2: Ça aide plein de gens, donc moi je souhaite que ça continue. Et puis c'est une dynamique dans le pays qui peut être intéressante aussi.
6: Il y a beaucoup de créativité dans tout ça, voilà.
12: Il y a eu le festival qu'on avait fait en début d'été, où, voilà, qui avait attiré pas mal de monde et qui était carrément encourageant, même au niveau de la recette de la journée. Donc oui, il y a du potentiel et moi j'y crois.
1: Il faut qu'on arrive à passer 2025 et qu'on positionne un budget 2026 qui soit à l'équilibre. J'avais des craintes, mais j'étais confiant, notamment quand j'ai des collègues qui sont compétents autour de moi et que je vois c'était qui.
21: Moi, je suis plutôt optimiste là pour 2026 parce que j'ai vu aussi ce que PEPS était capable de donner dans un moment extrêmement difficile où, on va le dire comme ça, ils ont failli mettre la clé sous la porte. Il y a eu une mobilisation des salariés, de l'encadrement et puis des membres du CA avec le fonds aussi TZ hein, qui a aussi amené de l'argent. Enfin, toutes ces forces vives là ont fait que l'aventure continue et effectivement, je pense que ça fait à tout malheur chose est bonne et ça a montré à tout le monde qu'il y avait de la vivacité. Enfin voilà, espoir et voilà, confiance.
25: Moi, je dirais tout simplement qu'on reste mobilisé et que je garde espoir par rapport à la suite pour PEPS Trièves.
14: Moi, je rajouterais que le territoire, il ne connaît pas encore tout sur cette question de l'emploi et de l'inclusion, mais que chaque jour, chaque réunion qui peut avoir lieu nous fait converger ensemble vers des solutions. Donc, on avance.
21: J'espère que ça va continuer, voilà, parce qu'on traverse des difficultés en ce moment, mais on fait tout pour que ça continue. Et moi, je garde la joie de venir travailler et je garde mon enthousiasme aussi. On a plein d'autres projets, voilà, de s'implanter plus sur le territoire et de répondre aussi voilà, aux besoins et aux services qu'on nous demande. Donc c'est un challenge, mais j'espère qu'on va pouvoir le relever.
4: Le nouveau CA a l'air très motivé et très source de propositions et d'actions d'ailleurs. Et donc la machine accélère avec ce que ça a de rassurant sur le fait d'arriver quelque part et d'un petit peu bousculant parce que ça va vite. Au niveau émotionnel, c'est un peu les montagnes russes. Alors ça descend plus ou moins bas et ça remonte plus ou moins haut. Et quand ça remonte très haut, c'est vraiment merveilleux de partager ça en équipe.
16: On est quand même dans quelque chose où il y a plus d'espoir qu'il y a seulement quelques mois. C'est vrai que le mois de juin, ça a été un moment particulièrement compliqué où on a été plusieurs à se dire qu'on n'y arriverait pas. Il a fallu quand même avancer avec ça. Et aujourd'hui, on a quand même une perspective qui semble un petit peu meilleure. Et donc ça m'a redonné, moi, personnellement, une motivation. Ça m'a fait du bien de voir qu'on allait nous chercher, que certaines personnes croyaient encore en ce projet. Et puis aussi, de façon plus concrète, du coup, ça a donné des nouvelles énergies, des nouvelles compétences pour qu'on trouve des solutions, notamment à court terme sur la trésorerie, et qui permettent qu'on ait un petit peu plus de souffle devant nous pour construire la suite. Donc c'est pas gagné, loin de là, mais il y a déjà plus d'espoir que début de l'été.
17: Mais ça reste quand même une chance pour le territoire de monter des nouveaux projets, donner à des personnes la possibilité de travailler.
19: Je continue d'y croire, même si la réalité se confronte à l'utopie, mais je veux dire, ma phrase fétiche, c'est celle de Margaret Mead qui dit « Ne doutez jamais qu'un petit nombre de gens déterminés sont capables de changer le monde, ça a toujours fonctionné comme ça ».

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2: Allez, c'est parti pour une nouvelle émission, la 8e, et seconde partie consacrée au label Monotonique. Donc, petit rappel pour ceux qui n'auraient pas écouté la première partie, Monotonique, c'est un label important du site www.archive.org, un label qui diffuse essentiellement des artistes qui œuvrent dans les domaines de la musique 8-bit, IDM, breakcore ou encore de la musique ambiante. Comme pour tous les labels présents au sein d'archive.org, les artistes de Monotonique proposent leur musique sous licence Creative Commons, pour faire simple, gratuitement. Pour cette seconde partie, on va donc continuer notre exploration de ce label. On passera d'un style à un autre, et ce, de manière la plus hétérogène possible. On commence tout de suite avec Akiro Ito, alias Blasterhead. Il est surtout connu au Japon comme créateur de musique de jeux vidéo, notamment sur Game Boy. On écoute Sky Blue Monday.
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On poursuit avec Ernesto Aeroflot, un artiste finlandais qui produit de l'IDM et de l'ambiante, et parfois des sons qu'on pourrait associer à de la musique de film. Le morceau s'intitule « The Scent of God ».

Allez, la suite de notre exploration monotoniesque avec Pro-M, un artiste américain. Le morceau, mélange d'IDM bien rythmé et d'ambiance, se nomme Romanian Fruit Bowl.

Allez, on change de registre avec Alexis Eben, un vétéran de la démoscène Amiga finlandaise, avec un titre complètement barré, mélange de musique de donjon 8 bits, IDM, breakbeat, qui s'appelle Spaceman's Small Step.

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1: 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Et on poursuit notre découverte du label Monotonique sur www.archive.org. C'est parti. Et maintenant, un artiste australien, Sense, qui a notamment fait les premières parties d'Aphex Twin lors de ses tournées en Australie à la fin des années 90. On écoute Bubble Blower.

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2: On poursuit avec un artiste anglais, déjà entendu lors de la précédente émission, Vim, V-I-M, avec un point d'exclamation. Et le morceau, Whirlwind Snooker.

On repart en Suède avec l'artiste Anders Svensson avec un beau petit bijou ambiante, Memories. Oops.

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Ok, la suite de nos pérégrinations avec Transient, un artiste américain, et avec un titre IDM, breakcore, glitch, bien vénère, Shatter.

0: C'est la fin de cette seconde partie consacrée au label Monotonique, avec une troisième et dernière partie le mois prochain. D'ici là, prenez soin de vous, la bise et à bientôt. Ciao!
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